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1: Le français est une langue africaine, reconnaît François Hollande, président français au dernier sommet de la francophonie. Ce sommet s'est clôturé et nous avons clôturé l'année 2012. Clôturer les débats de la dernière session à l'Assemblée. Devons-nous parler de clôturer ou bien simplement de clore? Les locuteurs du français sont placés là devant deux alternatives. Ici encore, hâtons-nous de dire qu'il s'agit d'une tournure incorrecte, car le mot « alternative » au singulier implique un choix à faire entre deux termes. Pour ceux qui tiennent à garder le cardinal de, nous préférons qu'il remplace « alternative » par « éventualité ». Ou alors, lui adjoindre anticipativement le mot « terme » au pluriel. Ainsi diront-ils en beau français, nous sommes placés devant une alternative. Nous sommes en présence de deux éventualités. Nous nous trouvons devant deux termes de l'alternative, clôturer et clore le débat de 2012. Apparemment, il est loin d'être clos. Les Congolais tant habitués au débat stérile, c'est-à-dire celui qui ne porte jamais de fruits, l'Académie conseille l'emploi de clore, bien que l'usage porte souvent sa préférence sur clôturer, vu la facilité de sa conjugaison en face de clore, qui atteste quelques peines à décourager les locuteurs amoureux de la facilité. Alors, chers compatriotes, demandons que ces débatteurs infatigables et improductifs closent leur piaillerie et que pour une fois, 2013 les mette sur la bonne voie de la praxis. Le peuple a besoin d'action, ce qui lui évitera de conclure que tous les sommets, tous les débats, tous les dialogues, tous les pourparlers, tous les entretiens, toutes les discussions, négociations, tractations, appelez ça comme vous voulez, c'est cloron pour rien et que c'est de la poudre aux yeux. Alors, tenez. Bien que le choix entre clôturer et clore est porté sur le deuxième, eh bien, il est inusité à l'indicatif présent, première et deuxième personne du pluriel, à l'imparfait de l'indicatif et du subjonctif, ainsi qu'à la première et deuxième personne du pluriel de l'impératif. Claire, synthétique et concise, cette émission est une tribune pour qui veut affiner son parler français. Saisissez l'occasion aux cheveux.
2: Bienvenue sur Radio France Internationale, il est 4h30 à Kinshasa, 5h30 ici à Paris et une heure de plus à Madagascar comme aux Comores.
3: Vincent Dublange.
2: Et votre première édition d'Afrique Matin sur RFI. Bienvenue, on commence par le journal. On ne sait pas encore quand il va débuter, mais on en connaît désormais les contours. Le grand dialogue national en RDC au cœur d'une prise de parole du président Tshisekedi hier soir. Dialogue qui commencera par des mini-dialogues en région avant de se conclure à Kinshasa. Durée maximum 3 mois en tout, sans la FCM23. Les détails dès le début de ce journal. Aux Comores, des voix qui dénoncent une diplomatie de chantage permanent qui n'honore pas la France. Après l'annonce du Premier ministre Le Cornu mercredi, il veut conditionner l'aide au développement à une coopération en matière de lutte contre l'immigration. À Madagascar, l'Assemblée joue-t-elle son rôle? Non, disent certains militants de la Gen Z. Oui, se défend le chef de l'institution. Dans quel état se trouve le général Hametti au Soudan et plus largement sa coalition des FSR après de nombreuses défections? On évoque dans cette édition un témoignage d'un déserteur. Et puis, quel choc nous attend dans Ligue Européenne des Champions? C'est du foot, bien sûr, et Pauline Guillou vient faire le point dans 10 minutes. Une quarantaine de minutes d'allocution à la télévision nationale hier soir. Félix Tshisekedi a donc présenté les contours de ce futur dialogue national en République démocratique du Congo. Depuis des mois, les oppositions le réclament. Les influents leaders religieux congolais, catholiques et protestants également. Le chef de l'État a donc tranché sur un certain nombre de questions, Pascal Moulégua.
4: Félix Tshisekedi revendique un processus sans précédent. Les assises ne débuteront pas à Kinshasa, mais par des vastes consultations citoyennes, politiques et sociales dans les 26 provinces du pays. Diagnostic local, identification des conflits et réformes prioritaires seront d'abord consolidées dans une synthèse nationale avant les face-à-face de Kinshasa, dont on ne connaît pas les médiateurs ou les facilitateurs. Sur le préalable, les chefs de l'État fixent une ligne rouge. Aucune arme ne donnera droit à une légitimité politique, un passage qu'il a évoqué avant de renvoyer l'AFC-M23 au processus de Doha. Seuls des désengagements individuels restent envisageables à condition de rejeter l'agression extérieure sans aucune possibilité d'amnistie pour les crimes graves. Afin de garantir un climat apaisé, Félix Tshisekedi promet des mesures de décrispation politique et la sécurité pour les retours des exilés politiques, un préalable qui s'impose à lui-même pour, reconnaît-il, la sérénité. Le processus proprement dit démarrera par une ordonnance créant un comité d'organisation puis une commission préparatoire incluant notamment les confessions religieuses. Pascal Moulégua, Kinshasa, RFI.
2: Et on ne connaît pas la date du début de ce dialogue. Pour l'instant, peu de réactions. Encore à noter toutefois celle du camp de l'ex-président Joseph Kabila qui se dit pas concerné et qui regrette le manque d'inclusivité sur ce dialogue national. En RDC, l'analyse complète de notre spécialiste Passion Ligaudi sur notre application mobile RFI Anglais Afrique. La guerre dans l'est de la RDC entre la FCM-23 soutenue par le Rwanda et l'armée congolaise et ses alliés qui se poursuit et qui a conduit des centaines de milliers de civils à fuir, certains dans le pays, d'autres à l'étranger. En Tanzanie par exemple, où certains aimeraient rentrer en RDC. Hier, les deux pays et le Haut-Commissariat de l'ONU pour les réfugiés ont signé une feuille de route pour y travailler, travailler au retour en bon ordre des dizaines de milliers de Congolaises et de Congolais du camp de Nyarugusu en Tanzanie. Denise Mayo a suivi pour nous l'annonce de ce programme à Lubumbashi.
5: Parmi les 87 654 réfugiés congolais vivant en Tanzanie, plusieurs expriment la volonté de retourner au pays. La plupart d'entre eux ont fui la guerre au nord et au sud Kivu, mais Marc Kiria, représentant adjoint du HCR en RDC, revient.
6: Les réfugiés sont libres à retourner là où ils veulent, mais on n'encourage pas vraiment dans les zones qui ne sont pas sécurisées, comme dans l'Ituri, le nord Kivu et le sud Kivu.
5: De son côté, le ministre congolais de l'Intérieur affirme que le gouvernement est engagé dans les différents processus de paix afin de mettre fin à l'insécurité à l'est du pays. En attendant, il faut offrir un lieu sûr aux Congolais candidats au retour, a déclaré Jacquemin Chabani.
7: Nous allons essayer de travailler avec la Tanzanie et le HCR pour accompagner davantage nos compatriotes en se rassurant de pouvoir leur trouver un lieu de retour sûr et sécurisé, leur lieu d'origine ou ailleurs.
5: La Tanzanie, quant à elle, va continuer à offrir son hospitalité à ceux qui ne sont pas encore prêts à revenir en RDC. Pour l'heure, aucun calendrier précis n'est fixé. Denise Mayo, Lubumbashi, RFI.
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2: La capitale de la République des Comores qui a réagi hier à l'annonce du Premier ministre français la veille à propos de l'aide au développement à plusieurs pays africains, dont les Comores, une aide française qui sera désormais conditionnée à une meilleure lutte contre l'immigration. Moroni qui dénonce une condescendance insupportable et qui réaffirme sa position sur le statut de Mayotte au cœur du contentieux territorial qui oppose les deux pays. Abdallah Mzembaba.
8: Pour le ministre comorien des Affaires étrangères, Mbaye Mohamed, pas question d'expulser des Comoriens de Mayotte, considérés comme partie intégrante de son territoire conformément au droit international. Une position également défendue par le comité maoré qui insiste sur les liens humains et familiaux au sein de l'archipel.
9: La différence entre nous, Comoriens, et les Africains de l'Est, c'est que nous, on est chez nous. Les Comoriens sont chez eux, ils habitent chez l'habitant, ils sont mariés là-bas, et puis il y a des alliances qui existent depuis des siècle.
8: En plus du contentieux territorial, Maître Fahmi Saïd Ibrahim El Masseli, ancien ministre comorien des Affaires étrangères, dénonce l'utilisation de l'aide française comme levier.
10: Encore une fois, la France se sert de Mayotte comme un point d'ajustement de leur politique intérieure. C'est pas cette France que nous aurions aimé voir. Nous aimerions voir cette diplomatie française de Talleyrand, Richelieu, Mazarin, et couvre de Murville, mais pas cette diplomatie de chantage permanent. Ça n'honore pas la France.
8: À Moroni, on renvoie aussi Paris à ses propres priorités. Le ministre Mbaye Mohamed rappelle que 4 milliards d'euros sont prévus pour reconstruire Mayotte après le cyclone Chido. Une reconstruction qui, près de 2 ans après le cyclone, reste encore largement inachevée. Abdallah Mzembaba, Moroni.
2: À Madagascar, alors que l'Assemblée nationale continue sa session extraordinaire et l'examen de 7 projets de loi, l'institution est sous le feu des critiques des membres de la Gen Z, notamment qui lui reprochent de ne pas jouer son rôle de contre-pouvoir. De son côté, le président de la Chambre basse leur répond, Guillaume Fabry résume le débat.
11: Les députés ne représentent plus le peuple, l'Assemblée doit être dissoute avant le 25 septembre. L'appel, lancé il y a quelques jours par des jeunes se revendiquant de la Gen Z, a aussi été relayé par l'ACEDUMADA, l'une des principales organisations étudiantes. Quel que soit le régime en place, l'Assemblée est chroniquement inutile et toujours à la solde du pouvoir exécutif, dénonce un membre de la Gen Z. Des dizaines de députés, élus sous les couleurs d'Ange Radzuel en 2024, ont récemment lancé une plateforme de soutien au régime de transition. Ces revirements ont motivé le parti politique Quintana à saisir la Haute Cour constitutionnelle pour obtenir la dissolution, mais sa requête a été jugée irrecevable avant-hier. Face aux critiques, le président de la Chambre basse, Sitan Rangjanasulunyaik, a défendu les députés en citant par exemple une commission en cours sur la Jirama, la société d'eau et d'électricité. Seul le chef de l'État, Michael Rangjanirin, peut déclencher la dissolution, une hypothèse redoutée par Sitan, car il n'existerait plus politiquement sans son réseau de députés, assure un analyste politique. Plusieurs sources font état d'une rivalité croissante entre les deux hommes dans la perspective de l'élection présidentielle de fin 2027. Guillaume Fabrion, Tananarive, RFI.
2: En Zambie, Brian Mundubile s'est rendu à la police 2 semaines après le scrutin présidentiel dont il conteste le résultat officiel. L'opposant est sorti de la clandestinité. Hier, il a répondu à la convocation de la police, placée en garde à vue au sujet d'une supposée menace contre la sécurité nationale. Placée en garde à vue aux côtés de son colistier, Makebi Zulu. 12 personnes tuées jeudi au Tchad dans une frappe sur un secteur proche de la frontière soudanaise. Il y a 7 blessés, c'est ce qu'indique une source tchadienne à l'agence France Presse. Le pouvoir lié à l'armée régulière soudanaise s'étonne de cette communication faite, je cite, avant toute vérification professionnelle. La guerre au Soudan entre paramilitaires FSR et armée régulière qui se poursuit depuis plus de 3 ans ces dernières semaines, on a observé des défections assez nombreuses chez les FSR. Certains chefs qui passent dans l'autre camp en profitent pour témoigner. Il faut bien sûr prendre cela avec précaution puisqu'ils ont intérêt à minimiser désormais les forces du camp ennemi. Mais un témoignage mérite d'être toutefois entendu, celui du colonel Ali Riskala dit Al-Savana Ouda Ibrahim.
12: Il y a une chose dont on est sûr, le chef des forces de soutien rapide est effectivement absent de la scène au Soudan. Il ne fait que des rares apparitions sur les terrains. Pareil pour les déclarations. Il souffrirait toujours de sa blessure et passe sa vie entre Niala, les Émirats Arabes Unis et le Kenya.
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0: La communauté de l'ISP Muhangi à Butembo s'unit à cette Eucharistie pour rendre grâce à Dieu des multiples bienfaits dont elle a été comblée depuis sa création jusqu'à nos jours et sollicite la protection et la bénédiction divine sur tous les membres de sa communauté. Elle confie à la miséricorde divine les âmes de ses membres défunts. Kakule Kahowitre, Mutete Bini Weka Posien, Mbusa Munyoni, Kakule Kahonja Melchior, Malero Valere Lawi, Kambale Ngolukira, Kakule Munio, Tata Buede, Kahambu Mbati Mwangaza, Luvuno, Kamabu Vasombolwa 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repris sur cette liste. Elle prie également pour tous les défunts des familles de nos illustres disparus, tous les défunts membres de la communauté de l'ISP Muhangi au niveau maternel, secondaire et supérieur. Que le Seigneur leur accorde le repos éternel et que la lumière sans fait briller sur eux, qu'ils reposent en paix. Amen.
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2: Mesdames, Messieurs, Shalom, bientôt 7h avancée de 16 minutes ici à RMBB, le journal mis en onde par Rodrigue Louvalinda.
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2: La fête de Saint-Augustin ce vendredi 28 août 2026 en l'église universelle. Ce jour, les animateurs catéchistes sont à l'honneur. Ils devront clôturer leur session de formation à Boutembo et Béni. Ils suivent des leçons sur leur vocation et leur rôle dans l'église. La rentrée scolaire 2026-2027 confirmée pour mardi 1er septembre 2026. La conseillère du gouverneur en charge de l'éducation rassure que les chefs d'établissement sont instruits à prendre des dispositions utiles pour prévenir Ebola dans les milieux scolaires. On va aussi vous dire que le chef de l'État de RDC a donné son go pour le dialogue national. Ce sera des discussions de 3 mois qui commenceront à partir des provinces, mais pas question des groupes armés dont l'AFC M23 dans ces échanges. Informés pour sécuriser tout de suite dans le total de ce radio journal. Hier, en prélude de la fête de Saint-Augustin, les catéchistes de la paroisse Saint-Gustave de Béni-Païda ont débuté une session de formation dans la grande salle de la communauté des prêtres de la pro-cathédrale. Ces laïcs se sont réunis autour de l'abbé Michel Bissamba, le vicaire paroissial. Celui-ci les a sensibilisés autour du thème « La vocation d'un catéchiste pour la mission de l'évangile dans l'église ». Dans son explication, l'abbé Michel Bissamba lui a rappelé que la vocation vient des dieux. Selon lui, quand on accepte cet appel, il faut vivre cette vocation et surtout viser haut En écoutant la parole de Dieu, il les a exhortés à avoir de l'espérance comme la Vierge Marie et se laisser guider par Dieu lui-même. À la fin de la journée, les participants ont exprimé leur satisfaction pour des enseignements reçus.
9: On nous a enseigné que la vocation vient de Dieu. Et nous, comme catéchistes, nous sommes appelés à accomplir notre vocation pour le salut des âmes.
13: On nous a rappelé, comme catéchistes, ce que nous devons faire. Et nous avons compris que nous tous, nous sommes appelés dans l'Église par Dieu. Et comme nous sommes appelés par Dieu, nous sommes appelés à annoncer l'Évangile par nos paroles et par nos actes.
2: Lancé jeudi 27 août, la session sera clôturée par une messe ce vendredi 28, toujours dédiée à Saint-Augustin. À Butembo, ce sera la même ambiance au centre diocésain des pastorales, catéchèses et liturgie qui a accueilli d'autres animateurs catéchistes depuis mercredi 26 août. Mais il y a un autre programme pour 9h à la cathédrale de Butembo, béni à Butembo. Et voici la visite caritative de Rostouombeane, cette femme de Butembo. Elle a visité les animateurs catéchistes de 6 paroisses de Butembo jeudi 27 août. D'abord, elle a échangé avec cette catégorie d'agents pastoraux venus des paroisses Kitatumba, Ngengere, cathédrale Wutetebaz, Musimba, Andoéni, cathédrale et ceux des paroisses Rwenda, Kaleberion de Nemukuna. Rostouombeane a saisi cette occasion pour leur souhaiter une heureuse fête de Saint-Augustin devant les catéchistes et animateurs réunis dans la salle Flambeau à la cathédrale. Cette fidèle chrétienne les a encouragés pour leur appui au ministère et au ministre plutôt ordonné, les prêtres donc, dans la mission pastorale. Et comme ce 8 août, c'est Saint-Augustin, c'est aussi les 50 ans du service pastoral de Papa Muindo Mbayanda Albert. Il est le père biologique des Rose Touombeane. Voici ce que a dit Rose Touombeane après qu'il a donné un geste pour soutenir les catéchistes.
10: Aujourd'hui, c'est la veille de la journée dédiée aux catéchistes. Comme fille d'un animateur, je suis venue saluer et honorer les animateurs à la veille de leur fête, en amenant aussi un peu de contribution à leur fête. Aussi, les animateurs m'ont toujours porté dans leur cœur. Venir célébrer avec eux aussi pour les prières, pour l'éducation, pour l'engagement, à passer toujours à eux, mais aussi de prendre des occasions pareilles parce que c'est leur fête.
2: Kakule Catalico Oscar de la paroisse de Kaleverio est un de ses bénéficiaires du don de Rose Touombeane.
11: Nous sommes vraiment ravis à cause de ce cadeau précieux qu'il vient de nous offrir. En célébrant la Saint-Augustin, nous allons bien manger. Nous avons vu qu'elle a une générosité vraiment qui est équilibrée. On ne songeait pas à ça, mais voilà que grâce à ce qu'elle venait de faire comme geste, nous allons jubiler de joie.
2: On va maintenant à l'école à Butembo, Beni et Mambasa. Comme dans d'autres entités de République démocratique du Congo, la rentrée scolaire 2026-2027 aura bel et bien lieu le 1er septembre à partir de 7h30. Il en sera donc question dans la province du Nord Kivu, même dans les entités sous contrôle de l'AFC M23. Cela a été confirmé mercredi 26 août par la conseillère du gouverneur chargée de la santé et de l'éducation, Prisca Luanda Kamala. Maombi Georges Makeo nous dit ce qu'elle a dit.
14: Elle a dit au cours de la réunion qu'elle a tenue à Beniville, le chef-lieu provisoire du Nord Kivu, à l'intention des responsables du secteur de l'éducation. Au cours de cette séance, à laquelle ont pris part les membres du comité provincial et sous-provincial de l'éducation en province éducationnelle Nord Kivu 2, les partenaires du gouvernement, dont l'UNICEF et l'OMS, les provèdes ad intérim du Nord Kivu 2, Kahindo Kiyombwe Alexis a présenté les comptes rendus de la réunion préparatoire de la rentrée scolaire tenue la veille, soit mardi le 25 août 2026 à Ville de Butembo, siège de la province éducationnelle. Après sa présentation, un aperçu sur la situation épidémiologique du 25 août a été présenté par un professionnel de la santé à la DPS. Il a été révélé que certains coins de la province éducationnelle sont en rouge et qu'il faut prendre des dispositions utiles pour leur rentrée scolaire le mardi 1er septembre prochain. C'est ce que restitue Madame Prisca Luanda Kamala, conseillère du gouverneur en matière de la santé et de l'éducation au Nord Kivu.
0: Nous venons de terminer une réunion. C'était pour évaluer les préparatifs de la rentrée scolaire qui commence le 1er septembre. Et au Nord Kivu, nous faisons face à une épidémie d'Ebola. Les cours de l'année passée étaient clôturés dans l'épidémie, mais c'était encore au début. Maintenant, là, nous avons beaucoup de cas dans notre province du Nord Kivu, plus de 700 cas. C'était important que nous puissions rappeler les mesures barrières prises pour que ça soit respecté au niveau de toutes les écoles.
14: Elle a fait savoir que les partenaires ont promis appuyer à kit de lavage des mains et en thermoflash, et même la capacitation des enseignants en matière de prévention et contrôle des infections dont certaines écoles déjà identifiées en vue de lutter contre la propagation de la maladie à virus Ebola. Prisca appelle les parents et toute la communauté à préparer les enfants à la rentrée scolaire prochaine.
0: Il y a des réunions techniques qui vont se poursuivre avant la rentrée scolaire qui commence. Nous réaffirmons que ces enfants qui ont droit d'aller à l'école, je les appelle d'être prêts pour reprendre les chemins de l'école d'ici mardi et aux parents de prendre toutes les mesures pour protéger leurs enfants qui vont reprendre les chemins de l'école pendant cette période très difficile que nous traversons. Et ils doivent être regardants par rapport au comportement des enfants là à l'école et même en cours de route pour qu'ils ne puissent pas attraper aussi l'épidémie d'Ebola pendant qu'ils sont à l'école.
14: C'est dans une ambiance de franche collaboration que s'est terminée la séance de service à la DPS Nord Kivu en ville de Beni.
2: Et à Mambasa, le sous-préfet de l'éducation Mambasa 1 annonce une rentrée scolaire normale pour mardi 1er septembre. Il précise que des cours à distance et par voie radiophonique ne seront pas appliqués dans cette juridiction. Cette décision intervient après 14 jours sans nouveau cas confirmé dans la zone de santé de Mambasa en Ituri. Les responsables scolaires et les inspecteurs se sont réunis d'ailleurs pour ce jeudi 27 août. C'est ce que nous raconte Oriane Katina.
15: Selon Asaba Biakunaga Djedone, la décision de la ministre de l'Éducation sur la diffusion de l'ESO par radio et l'enseignement à distance, ce système ne sera pas appliqué dans la sous-division éducationnelle Mambasa 1, car la sous-division n'est pas dans la zone rouge.
16: Par rapport au communiqué de Madame la ministre qui a parlé d'une reprise différenciée, elle a même catégorisé les sous-divisions en zone rouge, zone verte et zone orange. J'ose croire que nous avons été clairs et ce communiqué n'a pas demandé à ce qu'on arrête les inscriptions. C'est comme cela, nous demandons à tous les parents qui hésite encore à la maison, qui tarde encore à la maison, de bien vouloir passer dans les écoles respectives de leurs enfants pour exclure leurs enfants et confier leur place. Parce que déjà, le 1er septembre, nous allons commencer les cours de notre sous-division. Parce que, en voyant clairement, ne passons pas que notre sous-division soit dans une zone rouge, mais dans une zone orange où on doit quand même étudier à présentiel, mais à renforcer davantage les dispositifs, des mesures barrières, notamment lavage des mains, température, chaque fois, avant d'être dans la salle de classe et aussi, à chaque fois, quand il y a des cas, quand il y a des signes qui ont trait aux signes de maladie à virus Ebola, remonter ça à qui des droits pour la prise en charge. Le gouvernement travaille avec le ministère de la Santé et de l'Éducation pour doter toutes les écoles à kit wash pour permettre à ce que les mesures barrières soient vraiment d'application à toutes nos écoles. Aussi par rapport aux inscriptions, nous avons martelé sur les élèves fausseurs, les élèves qui n'ont pas les documents. Nous leur avons demandé de ne pas prendre un enfant qui n'a pas les documents dûment signés par la TNCRNI.
15: Par ailleurs, les parents doivent inscrire leurs enfants sans crainte car les cours vont bel et bien commencer le lundi 1er septembre 2026. Depuis Mambasa, Oriane Katina, Radio Moto Butembo Beni.
2: À l'hôpital, certaines femmes enceintes ne passent plus à la consultation prénatale CPN en zone de santé de Biéna dans le territoire de Lubero. Les femmes ont peur de Ebola dans les structures sanitaires et celle qui est chargée des genres famille et enfants dit que c'est un mauvais comportement. Correspondance James Lusenge.
3: Madame Mendia Panda, chef de service femmes et famille d'Endia Panda, déplore cette façon d'agir de la part de certaines femmes enceintes qui font recours aux pharmacies pour la médication familiale sur base des raisons infondées en rapport avec l'épidémie à virus Ebola.
17: Certaines femmes ne passent plus à la CPN. Elles font recours à l'automédication dans des pharmacies. Elles disent craindre Ebola à l'hôpital. Ebola n'est pas à l'hôpital. Même si ce n'est pas Ebola, vous allez voir une femme enceinte qui passe à la consultation prénatale, mais après avoir reçu les comprimés, elle va les jeter sous les lits. Mais ce médicament est très capital selon les mois qui avancent. Aussi, c'est au bénéfice de l'enfant. C'est pourquoi nous enregistrons le décès maternel.
3: La chef de ce service social regrette que certains parents ont hésité à amener leurs enfants pour être vaccinés contre la poliomyélite et la rougeole pendant la campagne de vaccination clôturée récemment.
17: Je dis merci à tous ces parents qui ont amené leurs enfants et ceux qui n'ont pas amené leurs enfants, qu'ils changent cette habitude. Parce que le vaccin n'était pas là pour Ebola, soit pour tuer l'enfant.
4: Il doit
17: protéger l'enfant contre la poliomyélite, aussi la rougeole et d'autres maladies cutanées.
3: Ndiapana Mangorejipa, James Lusenge, Radio Moto Butembo Beni.
2: Le président Félix Tshisekedi de RDC a fixé le cap pour le dialogue national annoncé dans ce pays. Dans son adresse à la nation le jeudi 27 août, il a donné son go pour ces discussions attendues par des milliers de Congolais. Le processus partira à partir de 26 provinces. Des consultations locales vont réunir tout le monde, autorités, partis politiques, sociétés civiles, chefs coutumiers, églises, femmes, jeunes agriculteurs, diaspora, a introduit le chef de l'État de RDC. Pour Félix Antoine Tshisekedi, que vous attendez? Chaque province fera son diagnostic sur la sécurité, les conflits fonciers et le développement. C'est cette synthèse nationale qui servira de base aux assises finales à Kinshasa, a-t-il indiqué.
18: Je compte également sur l'engagement des autorités coutumières, la société civile et de l'ensemble des forces morales et sociales de la nation. Dans cette période décisive, leur ancrage auprès des populations sera essentiel pour contribuer à l'apaisement des tensions, au rapprochement des communautés et à la consolidation de la cohésion nationale. À notre invitation, les partenaires internationaux pourront accompagner la mise en œuvre des engagements nécessitant leur concours, notamment dans les domaines de la paix, de la reconstruction, de la justice transitionnelle, de la réforme du secteur de la sécurité et du développement, et cela dans le strict respect de notre souveraineté et des choix du peuple congolais.
2: Et cela pendant au plus 3 mois, le chef de l'État promet 2 ordonnances dans les prochains jours pour installer un comité d'organisation et une commission préparatoire.
18: Mes très chers compatriotes, un dialogue sincère exige un climat politique serein. À cet effet, je donnerai instruction au gouvernement d'engager, en concertation avec les institutions compétentes et dans le strict respect de la séparation des pouvoirs, la préparation et la mise en œuvre des mesures de confiance et de décrispation politique. Conformes à la législation en vigueur, ces mesures devront préserver l'indépendance de la justice, garantir les droits des victimes et tenir compte des impératifs de sécurité nationale, tout en favorisant un débat apaisé dans lequel chacun pourra défendre ses convictions sans haine, intolérance ni violence. Dans l'esprit de responsabilité et de concorde nationale qui guide cette démarche, je veillerai personnellement à ce que soient réunis dans le strict respect des lois de la République.
2: Oui, chacun sera présent au dialogue, mais pas les hommes armés comme le M23, a insisté le chef de l'État. En sport, les clubs de RDC étaient encore au rendez-vous jeudi pour les préparatifs des compétitions interclubs de la CAF. Au Congo-Brazzaville, l'AS Manema Union de Kindu s'est imposé en amical sur AS Otoro de Brazzaville 1-0. Et la journée, on va vous parler des Léopards qui connaissent désormais les dates et les lieux des matchs pour les éliminatoires de Cannes 2027. Et en Europe, le tirage au sort de la Ligue des Champions de l'Europe a vécu jeudi. C'est terminé. Merci d'avoir écouté.
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0: 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Les départements organisés en cycle de master sont les suivants. 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Maîtrise en santé de la femme et de l'adolescent. Maîtrise en anesthésie réanimation. Maîtrise en santé maternelle et périnatale. Maîtrise en technique d'industrie pharmaceutique et cosmétologie. Maîtrise en microbiologie médicale. 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Ces inscriptions se déroulent chaque jour ouvrable sur les sites de l'Istem Butembo à Kamahanga Hewabora et au bureau de l'ESO de l'Istem Butembo situé sur la colline de Nipaluku en face de l'entrée ouest de l'hôtel Le Pacifique. Pour d'ambles renseignements relatifs aux inscriptions et au concours d'admission, prière s'adresser à la paritora ou au secrétariat général académique au numéro suivant 09 94 20 38 63 09 94 20 38 63 09 97 71 53 80. 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Le secrétaire général académique Paluku Usahika Njalu, chef des travaux, a signé ce communiqué. 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Le candidat ayant obtenu son diplôme d'État avec au moins 60% verse les frais d'inscription de 10 $. 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À l'issue de votre formation à l'ISDER Butembo, vous devenez animateur des structures de développement, gestionnaire des projets de développement, agent de la territoriale, concepteur des projets, 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Le chef des travaux, ingénieur Mwimbi Mutahinga de Gracias, a signé ce communiqué. 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Kambe Restaï Poumaja Roger, professeur, a signé ce communiqué. C'est là que nous bouclons ce carnet de communiqué. Il vient d'être présenté par Cécile Kachanoula. Rodrigue Falenda assure la mise en onde. Nous disons merci à lui. Nous vous remercions aussi de l'avoir écouté. Excellente journée accompagnée des programmes de la radio Moto Butembo Beni.
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1: Uongozi bora kwetu. Messieurs, mesdames, nous vous saluons. Bienvenue dans cette nouvelle émission Uongozi bora kwetu. Aujourd'hui, nous parlerons du renforcement des liens entre les partenaires des universités dans la prise des décisions. D'une manière particulière, nous allons parler de la collaboration entre les comités de gestion et les comités des étudiants. Nous évaluerons les niveaux de collaboration entre les autorités académiques et les comités des étudiants. Et porte-parole des étudiants nous fera savoir comment lui collabore avec les autorités de son institution, les décisions auxquelles il est associé et comment il fait pour parvenir les différentes décisions des autorités académiques aux étudiants. Dans la suite, un membre du comité de gestion d'une université nous fera savoir comment il collabore avec les comités des étudiants et les décisions qu'il peut prendre sans ces comités. À la présentation de cette émission, je suis Aristote Tavisama. Dans plusieurs établissements du Nord Kivu, les défis sécuritaires, sociaux et économiques influencent fortement la vie académique. Les universités et instituts supérieurs font face à des tensions liées à la gestion, à la communication interne et aux conditions d'études. Dans ce contexte fragile, la collaboration entre les comités de gestion et les comités des étudiants apparaît comme un levier essentiel pour prévenir les conflits, renforcer la confiance et garantir un climat académique apaisé. Le dialogue, la concertation et la participation active des étudiants aux prises de décisions permettent de trouver des solutions locales adaptées aux réalités du milieu. Jean-Pierre Barouti, représentant du Collège des étudiants de l'Université de Goma, nous parlait de la façon dont le comité des étudiants de son institution collabore avec celui de gestion. Écoutons-le au micro de Laïla Kayouya de la radio LFM Goma.
2: Monsieur Jean-Pierre, vous pouvez nous dire comment est-ce que vous collaborez avec le comité de gestion ici au sein de l'université?
3: Nous avons une parfaite collaboration avec le comité de gestion. Premièrement, nos autorités, nous sommes plutôt au même endroit. Nous n'avons pas d'autorités qui ne sont pas à l'université, mais la majorité de nos autorités sont accessibles tout justement ici au sein de l'université. Nous plaidons souvent de bouche à bouche, ils arrivent souvent à nous écouter.
2: Vous pouvez nous parler des décisions auxquelles vous êtes associé?
3: Pour la fixation de frais académiques, on fait appel au collège des étudiants. Ce qui revient à dire qu'on ne peut pas lancer un chronogramme de frais académiques sans que les collèges des étudiants ne puissent être consultés dans la fixation de ces derniers.
2: Quelles sont les décisions auxquelles vous pensiez être consulté mais vous n'êtes pas associé?
3: Je ne trouve pas de graves décisions. Certes, nous sommes les collèges des étudiants et nous régissons de pont entre les comités de gestion et ainsi que la communauté étudiantine. Nous régissons d'un vade mecum qui fait à ce que nous puissions fonctionner. C'est juste que dernièrement, il y a certains étudiants qui ont été exclus sans que nous ne puissions être consultés. Au départ, on pensait que normalement, pour exclure un étudiant, il fallait notre aval. Tant pis que ces étudiants ont été exclus définitivement de l'université. Mais partant de plaidoyer, nous avons fait qu'ils ont juste été exclus.
2: Comment vous faites pour parvenir les différentes décisions des autorités académiques aux étudiants?
3: Nous avons certains canaux des réseaux sociaux dont nous les atteignons, entre autres Facebook, des chaînes WhatsApp.
2: Monsieur Jean-Pierre, on vous remercie.
3: Merci également.
1: Dans un échange avec le reporter de Uongozi Bora Kwetu, Mboussa Maombi Masinda, le secrétaire académique de l'université officielle de Rwenzori, nous parle de la collaboration entre les comités de gestion et les collèges des étudiants, la nature des décisions auxquelles les étudiants sont associés. Suivons-le dans cet entretien avec Moïse Amalia Bouana de la Radio Soleil de Butembo.
4: Vous étant que secrétaire général académique de l'UOR, comment vous collaborez avec les comités étudiants de votre institution?
5: Et l'université officielle de Rwenzori collabore avec les étudiants à travers divers organes et plus spécialement, il collabore avec l'unité des œuvres étudiantines. Et pour certaines questions spécifiques, il y a des autorités qui sont presque ciblées. Et il arrive que, par exemple, le président du comité étudiantin vienne voir l'autorité qui est concernée par la question. Si ce n'est pas le président du comité étudiantin, pour mon cas particulièrement, le plus souvent, c'est le ministre des affaires scientifiques. C'est lui qui passe régulièrement pour des questions où il y a par exemple des soucis avec, avec la question qui est académique. De l'autre côté, il y a aussi les étudiants qui participent au conseil facultaire. Chaque fois qu'il y a un conseil facultaire, on a un conseil qui est organisé chaque fois, une fois le mois. La délégation des étudiants est demandée. Et à ce niveau, au niveau facultaire, au niveau départemental, au moins les étudiants ont la chance d'échanger avec les autorités des canals. Ils expriment à ce niveau leurs suggestions par rapport à comment ils sont en train de voir la situation académique à leur niveau et toute autre situation liée au social et tout sort.
4: Quelles sont les décisions auxquelles vous associez le comité étudianté de votre école?
5: La grande décision à laquelle on associe les comités étudiants, c'est surtout la décision qu'il y a l'élaboration du budget. Et toutes les fois que le budget est élaboré, le comité étudiant est représenté de la première phase, comme pour dire, de la commission budgétaire jusqu'au conseil de l'université. Et là, les étudiants participent au budget et eux-mêmes aussi émettent leurs avis. S'ils ont une planification par rapport à leurs activités, c'est là où ils doivent les présenter. Les autres décisions, ils partagent surtout via les directeurs des œuvres étudiantines avec le secrétaire général administratif. Avec lui, ils planifient surtout les activités sociales. Et ils doivent présenter, par exemple, la planification annuelle. Ils collaborent avec l'administrateur général administratif, avec le directeur des œuvres étudiantines, pour voir qu'est-ce qu'ils envisagent faire au courant de l'année. Et à la fin de l'année, ils présentent un bilan de ce qui a été fait. Et c'est dans ce sens-là qu'ils collaborent le plus souvent avec le secrétaire général administratif. Avec les autres autorités, tous les secrétaires généraux administratifs et puis les secrétaires généraux académiques. Et à part ça, maintenant, ils peuvent se voir avec les autorités des canals. Et à ce niveau-là, ils arrivent à intervenir dans les grandes décisions, que ce soit au niveau de la faculté. Parfois, lorsqu'ils doivent intervenir pour accompagner l'université à équiper pour certains matériels pour lesquels ils sont contribuables, et à ce niveau-là, ils sont aussi consultés. Parfois, c'est eux qui ont même qui sont mandataires même aux différents comptes dans ce sens-là.
4: Est-ce qu'on peut savoir aussi les décisions auxquelles ils ne sont pas associés?
5: Les décisions auxquelles ils ne sont pas associés, c'est comme peut-être les réunions auxquelles ils ne sont pas appelés à se présenter. Non, mais je peux dire la réunion du comité de gestion. À cette réunion, ils ne participent pas. Aussi, au conseil pédagogique, ils ne sont pas appelés à y participer. Mais au conseil facultaire, ils sont invités. Les délégations facultaires sont invitées à participer à des réunions. Ce sont là les grandes instances, les grandes réunions qui se tiennent à l'université. Et donc, nous voyons le conseil de l'université, les réunions du comité de gestion et le conseil pédagogique, sans pour autant oublier les conseils facultaires. Et donc, dans ces assises, seulement dans les conseils de l'université et dans les conseils facultaires, ou chez nous à l'IOR, les étudiants participent aux différentes rencontres et aux différentes décisions.
4: Monsieur le professeur, merci d'avoir répondu à nos questions.
5: Je vous en prie, merci beaucoup.
1: La collaboration entre les comités de gestion et les comités des étudiants est indispensable pour un bon fonctionnement de l'université. C'est en tout cas le point de vue de John Awazi Ousebi, expert et analyste de faits sociaux. Pour lui, il y a des décisions que les étudiants à travers les comités étudiantins doivent être associés. Magloire Moutouloa de la radio Taïna Goma l'a rencontré. Je vous propose de suivre leur entretien.
0: Monsieur John Awazi Ousseni, bonjour.
6: Bonjour monsieur le journaliste.
0: Alors, vous êtes analyste des faits sociaux, vous êtes formateur, vous êtes également ancien représentant des étudiants. Dites-nous, comment est-ce que vous pensez que les comités de gestion d'une université et les comités des étudiants doivent collaborer dans la prise des décisions en milieu universitaire?
6: Vous savez, c'est très important. C'est très important, pourquoi? Parce que, premièrement, ici, il y a les autorités académiques, c'est parce qu'il y a les étudiants. S'il y a les étudiants, c'est parce qu'il y a les autorités académiques et les professeurs, il y a de la matière. Donc, il y a une forte collaboration, il y a une interpénétration entre les deux strates. Et aussi, si les universités vivent, ce n'est pas parce qu'on leur dote de fonds de fonctionnement quelque part. Même si les professeurs ou certains assistants ou les chefs de travaux peuvent recevoir un peu d'argent ou les salaires qui pourraient venir de l'État, mais le fonctionnement, c'est l'argent que les étudiants payent. Et j'ai dit tout cela dans toutes les universités. Quand je vois les unités de l'État, c'est la même chose. Je vois l'UNIGOM, ISTA, ISTU, je vois l'Institut supérieur des techniques médicales. Je vois toutes ces institutions supérieures universitaires là-bas. Et même les institutions privées, là, on ne peut même pas en parler. Ce sont les étudiants qui payent, et grâce à ce qu'ils donnent à travers eux-mêmes ou à travers leurs parents, que les universités subsistent. Et donc, il y a une très importante décision à prendre, c'est rester ensemble, communiquer, jouer le rôle les uns avec les autres pour arriver, n'est-ce pas, à faire avancer les institutions. Et s'il y a seulement soit les autorités qui prennent les décisions sans collaborer avec les étudiants, il y a un couac là-bas. Les choses ne peuvent pas toujours bien marcher.
0: Comme vous en parlez déjà, quels sont les dangers que vous pensez qui peuvent subvenir lorsque les autorités académiques prennent des décisions sans pour autant collaborer avec les comités des étudiants?
6: La première des choses, c'est la rupture. La rupture dans quel sens? Parce que chaque fois qu'on voudra prendre des décisions, bon, il y a plusieurs sortes de décisions. Il y a les décisions pour l'avancement de l'université. Chaque fois, il faut informer parce que les étudiants sont les grands acteurs. C'est eux qui payent l'argent. Ils veulent, n'est-ce pas, un bon devenir de leurs institutions. Lorsque on paye l'argent, il faut toujours qu'on rende compte de l'argent qu'on paye. C'est toujours important. Je sais que pour les universités privées, ils savent comment est-ce qu'ils font avec cet argent. Ils se payent, ils font ceci, cela. Il y a les associés, il y a les propriétaires des universités. Mais les étudiants aussi ont besoin, par exemple, d'avoir une certaine harmonie dans les cours qu'on reçoit. On a besoin d'une qualité d'enseignement. On a besoin d'une bonne qualité des infrastructures. Et donc, chaque fois qu'il y a quelque chose qui va se passer dans ce sens et qu'on informe les étudiants et que les étudiants ont une mainmise, ça va faire toujours du bien. Mais si les étudiants ne sont pas mis au courant, ne sont pas mis au parfum de tout ce qui se passe, je crois qu'il y aura une sorte de rupture et c'est par là que ça crée parfois des désordres. Vous voyez, les gens, ils ont fait la grève, il y a des rebuffades les uns contre les autres et c'est souvent ce qu'on voit. Mais quand ils sont informés à travers les grandes messes comme l'Assemblée générale, quand ils sont informés à travers des réunions mixtes, quand ils sont informés à travers leurs représentants, quand ils sont informés à travers tout ce qui se passe à leur université, je crois que c'est une très bonne chose. Et parfois, il faut même mettre dans des réunions du comité de gestion, il faut même impliquer, à certains moments, il faut un peu même impliquer les étudiants à travers leurs représentants, qui à son tour va répercuter le message aux étudiants. Et ça va diminuer sensiblement les désordres dans les milieux universitaires. Il y aura de très bonnes collaborations, il y aura des choses qui vont se passer avec ordre et on va trouver vraiment que les choses avancent. Mais s'il n'y a pas cette collaboration, s'il y a tyrannie, soumission, à un moment donné, ça va capoter.
0: Alors, de votre expérience, actuellement, quel est l'état des lieux que vous pouvez faire en matière de gestion d'université, surtout dans la place de l'étudiant dans la prise de décision en milieu universitaire ici au niveau de la province?
6: Bon, en fait, j'ai l'impression que beaucoup d'universités veulent collégialiser les universitaires. Quelqu'un qui a même fait 20 ans sans avoir étudié, il peut encore revenir à l'université pour continuer ses études ou faire la recherche. Mais dès lors qu'on est en train de prendre les étudiants comme toujours des enfants, on n'est pas en train de prendre l'étudiant dans sa valeur. On veut, n'est-ce pas, museler, qu'il ne parle pas trop.
0: Alors, Monsieur John Awazi Ousseni, je rappelle que vous êtes analyste des faits sociaux, vous êtes formateur, également ancien représentant des étudiants ici au niveau local. Nous vous remercions d'avoir accepté notre invitation.
6: C'est moi qui vous remercie, monsieur le journaliste, et je suis heureux d'avoir été avec vous à l'entretien.
1: C'est par cet échange de Magloire Moutouloua et son invité Awazi que nous arrivons à la fin de notre émission du jour. Merci à vous, chers auditeurs. Merci aussi à toute l'équipe rédactionnelle de l'émission Ngozi Borakwetu. J'étais Aristote Tavissama à la présentation. On se retrouve très prochainement à la même fréquence de votre radio préférée. Au revoir.
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6: Et encore une fois à l'écoute de cette émission que nous commençons avec l'actualité de l'Église.
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6: Dans un message vidéo pour la rencontre des jeunes d'Ankawa en Irak, le pape exhorte les nouvelles générations à découvrir une relation vivante avec Dieu, à éclairer et à être éclairé. Vous ne pouvez peut-être pas maîtriser votre situation ni les épreuves que vous rencontrerez, mais vous pouvez toujours choisir de laisser régner la paix du Christ dans vos cœurs. Les circonstances et les épreuves sont difficiles à maîtriser, mais il est un choix incontournable laisser régner la paix du Christ dans son cœur. Un doux règne de lumière au milieu des ténèbres qui peuvent parfois sembler accablantes. C'est l'image que le pape Léon XIV adresse à ces jeunes réunis pour le rassemblement d'Ankawa en Irak dans un message vidéo publié mercredi 8 juillet. Le souverain pontife s'adresse à ceux qui sont réunis jusqu'à samedi à un événement organisé par l'archéparchie d'Erbil qui rassemble des jeunes chrétiens de ce pays du Moyen-Orient. Soutenir la famille en tant que noyau fondamental de la société et source essentielle de résilience contribue à éradiquer la pauvreté, à promouvoir la stabilité sociale et à parvenir à un développement humain intégral complet. C'est ce qu'a affirmé la mission permanente d'observation du Saint-Siège dans une déclaration prononcée aux Nations Unies à New York lors d'un forum politique de haut niveau qui s'est tenu mercredi 8 juillet et qui était consacré à l'accélération de la réalisation des objectifs de développement durable dans les pays africains, les pays les moins avancés, les pays en développement sans accès à la mer et les pays à revenus intermédiaires. Les représentants du Saint-Siège ont encouragé à investir dans les politiques en faveur de la famille, tant au niveau national qu'international, comme moyen indispensable pour garantir l'épanouissement plein et entier de chaque personne. À l'approche du 50e anniversaire de l'élection de Saint Jean-Paul II, le projet de numérisation de ses archives photographiques est lancé, une initiative du dicastère pour la communication visant à préserver et à mettre en valeur un patrimoine extraordinaire composé de millions d'images qui ont raconté et marqué une époque. L'Église a célébré le mercredi 8 juillet le premier anniversaire de la béatification de Floribert Bwanachoui, un jeune laïc de la République démocratique du Congo, élevé au rang de bienheureux le 15 juin 2025 à Rome. Reconnu comme le premier martyr africain de la lutte contre la corruption, sa mémoire est désormais honorée chaque 8 juillet. Des célébrations solennelles ont eu lieu à Goma et à Rome, notamment au sanctuaire d'adoration de la cathédrale Saint-Joseph de Goma, lors d'une messe présidée par l'ordinaire du lieu, Mgr Willy Ngumbi. La communauté de Sant'Egidio, dont Floribert était membre, s'est réunie à la basilique Sainte-Marie du Trastevere à Rome pour une prière spéciale en sa mémoire.
8: Dans quelques instants, l'actualité sociopolitique.
6: Le haut-commissaire de l'ONU aux droits de l'homme, Volker Türk, a réclamé jeudi de toute urgence la fin des combats dans l'est de la République démocratique du Congo, sa mémoire.
8: Dans quelques instants, l'actualité sociopolitique.
6: Le haut-commissaire de l'ONU aux droits de l'homme, Volker Türk, a réclamé jeudi de toute urgence la fin des combats dans l'est de la République démocratique du Congo. Mais Congolaise et le M23 a renoncé immédiatement à toute nouvelle violence et à agir de toute urgence pour apaiser les tensions. Des indépendantistes Touaregs et des djihadistes ont attaqué jeudi matin dans le nord du Mali un convoi de mercenaires russes et de soldats maliens en route pour soutenir leurs hommes retranchés depuis 5 jours dans un camp militaire à Anéfis. Samedi dernier, les djihadistes du groupe de soutien à l'islam et aux musulmans et les indépendantistes du Front de libération de l'Azawad ont mené de nouvelles attaques coordonnées. Du nord au sud du pays, il revendique depuis le contrôle de la ville d'Anéfis. Les avocats des épouses des deux figures majeures de la société civile en Guinée ont de nouveau saisi la justice française 2 ans après leur disparition, visant nommément le président Mamadi Doumbouya, Oumar Sylla et Mamadou Biloba, ont été arrêtés le 9 juillet 2024, marquant le début d'une vague d'enlèvements et de disparitions de critiques du pouvoir et de leurs proches. Le président du Nigeria, Bola Tinubu, a ordonné l'ouverture d'une enquête sur les circonstances ayant permis à une agence fictive d'établir des bureaux au sein de bâtiments gouvernementaux et de figurer dans le budget national pour un financement de près $1 million. À la demande du chef de l'État, l'agence anticorruption nigériane a décidé d'ouvrir une enquête sur le conseil présidentiel pour la promotion des interventions nations étrangères et rendre ses conclusions dans un délai de 30 jours. Marie-Joseph Nga nous fait une lecture ciblée de l'encyclique Magnifica Humanitas du pape Léon XIV en langue Ewondo, extrait du troisième chapitre.
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1: En langue chiluba à présent, la lecture d'un extrait du troisième chapitre de l'encyclique Magnifica Humanitas par Jean-Pierre Kalungisa.
2: 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Que tu dis pour que le monde fasse un principe de subsidiarité. Mais le principe est où, au dîner, moi, je suis un mot que le monde a tout dit à Matogo, en ce moment, le monde est un mot à toi, mon tanzembo, une révolution numérique. Au second, tu dis pour que le monde a tout dit à Abba, par des dîmes, il y a bien mon bifia, bifia, une nouvelle technologie, mais que le bois, quoi, que le bois, diable, n'y a rien à dire bientôt. 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

0: Mesdames, Messieurs, bonjour, merci d'écouter votre radio pour l'instant. Aujourd'hui, spécialement, on va vous proposer d'écouter quelqu'un qui a été l'hôte de l'église de Boutembo Béni, le père Ricadona, supérieur provincial honoraire des Augustins de l'Assomption en Afrique. Il a dirigé les dernières retraites en faveur des religieux Augustins de l'Assomption à Boutembo Béni. Lors de son séjour dans cette partie de l'église universelle, le père Giuliano Ricadona a salué le rôle pionnier de l'église catholique dans le développement local. Pour lui, l'église catholique a le mérite d'être pionnière du développement de la zone de Boutembo, Lubero et environ. Ce prêtre assomptionniste qui a vécu au diocèse de Boutembo Béni de 1986 à 1997 se souvient d'une entité qui n'était pas ce qu'elle est devenue aujourd'hui. Il a tout dit à Radio Monto Boutembo Béni et à Monto TV au cours d'une interview exclusive accordée samedi 25 juillet 2026 à l'occasion de son séjour en diocèse de Boutembo Béni. Voici toute l'intégralité, mesdames, messieurs.
1: Père Giuliano Ricadona, bonjour.
2: Bonne journée à vous aussi, merci.
1: Alors, vous êtes ancien supérieur professionnel des Augustins de l'Assomption en province d'Afrique, c'est ça, oui?
2: Exactement, oui. J'étais d'abord à Boulenguera depuis 86 jusqu'au 92. Et à partir de 92, quand le père Théodore Stegen a terminé sa mission de provincial, on m'a nommé. Et alors je suis arrivé ici à Kambali de 92 jusqu'à 97.
1: Et déjà, quand vous étiez à Boulenguera, certainement que c'était le début de la formation, aussi on peut le dire ici, de jeunes assomptionnistes. Comment les choses se faisaient, révérend père?
2: Alors, donc je suis arrivé en août 86 et j'ai eu la joie de célébrer donc les premiers vœux du groupe de novices. Et dans ce groupe de novices en 86, il y avait, j'espère de ne pas oublier personne, il y avait les pères Emmanuel Chiugo, Vincent Maciosi, Vincent Cambere, Proté Kabila, Jean de Dieu, Yavoussa, et Boniface, Moutaï. Donc, il y avait toute cette équipe avec laquelle j'ai commencé à Boulenguera. Eux, ils ont fait les premiers vœux et puis ils sont arrivés à Boulenguera où il y avait le père Charles Mboga qui était le supérieur. Et puis bon, il y avait les autres pères. Et j'ai commencé là mon expérience de connaissance et de découverte aussi de cette réalité. La ville de Boutembo n'avait rien à voir avec ce que nous voyons aujourd'hui. Je me rappelle que j'allais à pied avec beaucoup de joie de Boulenguera à Boutembo pour voir un peu la ville, pour connaître. Et donc, à partir de cette expérience, j'ai commencé doucement à connaître, à travers la sensibilité et les visages des confrères en formation, ce que veut dire la culture locale, la culture, à ce moment-là, on disait la culture zaïroise, parce que c'était le moment du Zaïr. Et je me suis mis dans une attitude de, je pourrais dire, de disponibilité, c'est-à-dire il faut se retirer, ne pas se mettre à juger la réalité devant laquelle je me trouve, mais au contraire à savoir apprécier ce qu'il y a. Savoir apprécier, par exemple, la richesse de la vie, la richesse de l'enfance, la richesse des enfants, la richesse du sourire et de la joie dans un lieu où il y a quand même un certain nombre de difficultés à tout point de vue. Et pourtant, la vie est plus importante que les difficultés. Et je me suis mis, bon, j'enseignais les cours en philosophie qu'on m'avait confiés, mais en même temps, j'étais à la découverte de cette richesse humaine qui est présente dans le peuple. Voilà un peu le premier impact que j'ai eu avec cette réalité.
1: Si on parle même de Wulengera, vous y avez été maintenant aujourd'hui, plus de 25 ans après, d'ailleurs une trentaine d'années après, comment déjà vous avez vu ce scolastica aujourd'hui, le scolastica, les philosophes de Wulengera?
2: Alors, bon, il y a eu évidemment des développements au point de vue de la structure, il y a eu certainement des améliorations qui sont présentes. Ce que je peux dire, c'est que la formation est certainement un atout fondamental pour le développement d'un peuple. Et donc, je ne peux qu'être reconnaissant envers tous ceux qui, depuis 86, se sont alternés dans la formation de ce lieu. Je sais que ce n'est pas seulement Boulenguera. Entre-temps, si je dois avoir un regard historique, je me rends compte que Monseigneur Catalico, toujours dans cette même ligne, non pas seulement au grand séminaire de Vulindi, mais par exemple par rapport à l'université, il était parti avec ce désir. Il est parti avec rien, mais avec une conviction très forte. Et lui-même disait que il était plus assomptionniste que nous à un certain moment, en blaguant évidemment, mais je crois qu'il y avait quelque chose de vrai dans ce qu'il disait. Et il est parti avec la conviction que former la jeunesse était la richesse plus grande que l'Église catholique pouvait offrir à la population du nord de Kivu. Et que ce soit à Butembo, que ce soit à Beni ou dans toutes les autres zones où il y a de la présence, on voit que, disons, ce désir s'est vraiment enraciné dans cette conviction. Et quand on voit toutes les structures pour la formation, et je vois par exemple même formé à travers l'information comme Radio Moto ou d'autres structures, cela veut dire avoir un signe d'espérance dans un contexte qui veut nous enlever l'espérance. Et je crois que toutes ces formes sont vraiment un don extraordinaire qui s'est développé à partir de la conviction de ses apôtres.
1: Alors, vous êtes devenu provincial, vous avez géré exactement la province d'Afrique, dont si on pouvait parler un chef-lieu, mais bon, c'est la maison provinciale qui est ici, à Butembo. Vous étiez déjà là, vous connaissiez déjà la ville comme vous veniez déjà de l'expliquer. Si aujourd'hui, à votre visite maintenant aujourd'hui, vous pouviez parler de votre appréciation sur le plan pastoral du diocèse. Comment, qu'est-ce que diriez-vous?
2: Alors, je dois reconnaître que je ne connais pas le développement, parce que je me rends compte que il y a un développement dont je n'arrive pas à saisir tous les, disons, tous les alentours. Donc, je tâche de voir un peu ce qui s'est développé. C'est sûr que, par exemple, de mon temps, il n'y avait pas cette structure provinciale. J'étais ici, au collège Cambali, dans des moments difficiles, parce que c'était les années 94, 95, 96, au début de octobre 96, il y a eu la, bon, en 94, il y avait eu le génocide et donc tout ce monde qui s'est reversé des 2, 3 millions de Rwandais qui sont arrivés ici. Et puis, il y a eu en 96 l'arrivée de ce groupe des Banyamulenge et donc la
1: Première
2: conquête,
1: confrontation.
2: voilà. Et donc, c'était des années dans lesquelles on a dû faire le compte avec cette nouvelle réalité qui était en train de, au niveau politique, hein, politique et social aussi, qui était en train de se passer. Et donc, au point de vue, disons, de la vie pastorale, donc, je dirais, au point de vue du développement des écoles, il y avait déjà eu un développement qui n'était pas aussi évident comme il l'est actuellement. Au point de vue pastoral, je crois que l'Église catholique en premier lieu, mais aussi les autres églises chrétiennes, ont donné quand même un signe très important pour le développement de la population. Et je crois que le mérite des églises, et en particulier de l'Église catholique, c'est de unir disons, la formation religieuse au développement social. Donc, qu'il y ait des hôpitaux, des maternités, des lieux pour soigner les personnes, qu'il y ait aussi des lieux où on peut soutenir le développement de la population avec plusieurs formes, même économiques. Je crois que c'est un signe d'une église qui est attentive à tous les besoins du peuple. Je dirais que les 7 œuvres de miséricorde corporelle que l'Église soutient, eh bien, elles sont un signe de combien l'Église aime l'homme, l'homme dans toute sa réalité, dans toute sa capacité de se développer. C'est vraiment le signe de l'incarnation de la foi.
1: Et donc, selon vous, si Boutembo est devenu différent de ce que vous avez vécu, l'Église vient pour quelque chose.
2: Certainement, l'Église, elle a soutenu et elle continue à soutenir. Je vois que les œuvres, je ne dis pas que tout est parfait. Il peut y avoir des bavures, il peut y avoir des erreurs aussi de la part des personnes individuelles. Et je crois que je ne suis pas l'avocat qui doit défendre toutes les personnes. Mais je pense que l'Église, en tant que telle, comme disait déjà saint Augustin, l'Église est sainte, mais en même temps, elle est fragile, elle est pécheresse, comme disait saint Augustin. Simul justa et peccatrix, c'est-à-dire en même temps, elle est juste, elle est sainte, parce qu'elle est habitée par le Christ qui est la tête, et nous sommes ses organes vivants, et en même temps, elle est fragile. Mais dans cette fragilité, il y a une capacité de continuer son œuvre de salut. L'Église est vraiment comme structure qui, à travers la présence du Christ et de la liberté de l'Esprit Saint, est en train de développer. Et je crois que quand on regarde un peu l'ensemble de tout ce qui s'est développé dans une ville comme Butembo, mais pas uniquement Butembo, hein, je crois que quand on regarde toute l'Église africaine, notre en 1935, le père général Gervais Quénard avait déjà écrit un livre comme titre Le miracle des églises noires. Je crois que c'est un livre prophétique parce que il avait entrevu. Bon, c'était la colonie et les problèmes de la colonie, c'est vrai, et toutes les misères que la colonie avait pu faire, mais il avait entrevu qu'il y avait une source très riche dans le peuple, dans la population. Donc, je crois que cette source d'eau vive que le père Gervais Quénard avait déjà entrevu en ce moment-là, est en train de se développer aujourd'hui.
1: Alors, comme on est, si on revient exactement à l'Assomption, pensez-vous que depuis que Wenger a un fonctionnel, est-ce que quelque chose s'est amélioré au sein de l'Assomption, surtout par rapport à même, s'il faut que j'utilise le terme, les recrutements des jeunes qui s'intéressent à la congrégation?
2: Je crois, oui. Il faut reconnaître que moi, je viens donc des pays européens et qu'est-ce que je vois? Je vois que les missionnaires qui viennent de cette province d'Afrique ou même des régions africaines sont un atout important pour disons, pour la survie et pour l'enrichissement des communautés européennes. Donc, il y a une présence des religieux qui est fondamentale et vraiment, je dirais, existentielle pour beaucoup d'œuvres et d'activités. Donc, dans ce sens, je pense que je suis un témoin privilégié de ce que les jeunes qui sont arrivés en Europe sont en train de faire en Europe, mais pas uniquement en Europe, en Amérique latine ou dans d'autres endroits, hein, ou dans l'Amérique du Nord aussi. Et donc, je suis vraiment un témoin privilégié de toute cette richesse que l'Afrique est en train d'offrir et de donner. En parlant de Boulenguera, j'ai vu que Boulenguera s'est développé non pas uniquement comme scolastica assomptionniste en philosophie, mais aussi comme une branche de l'université assomptionniste au

0: dans cette œuvre. Et donc, je ne peux que me réjouir, voilà, de tout ce que l'Assomption est en train de accomplir et de faire. Et il y a eu vraiment des, dans, disons, dans le recrutement des jeunes, dans les maisons de formation, que ce soit le postulat, le noviciat, les 3 années de philosophie, et puis l'année de pastorale, et puis la théologie. On voit que il y a une formation qui est en train de structurer des personnes et de les structurer dans un service comme le père d'Emmanuel d'Alzon désirait, c'est-à-dire un homme hardi, généreux et désintéressé.
1: Alors, 1997, 1997, la guerre est là. Laurent Désiré Kabila prend le pouvoir. Vous êtes en train de terminer votre mandat comme supérieur provincial. Jusqu'aujourd'hui, le peuple avec qui vous avez vécu, par exemple à Butembo et dans toute cette zone ici, n'a jamais été atteint. Comment vous sentez-vous?
0: Je suis avec deux sentiments. Le premier sentiment, c'est l'admiration. Parce que je me dis, comment, dans un contexte où il y a des difficultés objectives, réelles, où il y a, on pourrait dire, l'absence d'une autorité. Une autorité qui puisse gérer, qui puisse donner un encadrement dans un, voilà, dans un contexte social qui est difficile. Je vois tout de même un développement continuel, un développement à tous les niveaux. Que ce soit les petites maisonnettes qui sont en train de naître comme des champignons, ou bien que ce soit des structures plus importantes dans les hôpitaux, l'enseignement. Je vois que les gens ont ce désir de se mobiliser. Je crois que c'est vrai, l'article 15 est toujours est en train de travailler, hein, le fameux article 15, le débrouillard. C'est vraiment je crois, un point ferme dans le développement de ce peuple. Et donc, on est en pleine admiration. Les difficultés sont là. Mais les gens non seulement ne sont pas découragés, mais j'ai presque l'impression qu'ils sont remotivés pour se engager encore plus. Quand on voit le fourmillement des piki-piki, des motos qui sont présentes un peu partout dans la ville, qui semblent vraiment un peu comme des fourmis qui sortent d'un trou et qui se positionnent un peu partout. Il y a là vraiment des signes de vie que on peut se demander d'où cela vient. Le deuxième sentiment, c'est un peu une interrogation. Pourquoi toute cette ville reste un peu abandonnée à elle-même? Il n'y a pas de route viable, à part, bon, les deux, trois routes asphaltées, goudronnées. Mais tout le reste devient, surtout quand il pleut, devient des routes où il faut se battre, se pousser, etc. Et là, on sent qu'il y a probablement vraiment quelque chose que le peuple désire

0: Le peuple attend quelque chose, mais jusqu'à maintenant, il n'y a rien qui est arrivé pour soutenir, pour encourager. C'est vrai, il y a quelques signes, hein. Peut-être quelques. On pourrait dire, par exemple, le salaire des professeurs, les salaires des professeurs d'université. Je connais pas beaucoup, mais je sais qu'il y a quand même des signes positifs. Mais on peut dire que il y a tout de même un ensemble de réalités qui sont un peu abandonnées à elle-même. On attend quelque chose, mais depuis des années, depuis 90, depuis 2000, depuis 2010, il y a des attentes qui sont restées un peu dans les nuages. Voilà.
1: Et nous avons pris dans ce sens-là un moment. Apparemment, révérend père, vous avez soutenu quelques enfants. Vous auriez donné une bourse à certains qui ont quand même étudié. Certains vous sont reconnaissants, c'est pas ce qu'on en est avec tous ces qu'on traverse, révérend père.
0: Il faut dire que ce sont des miettes, hein, des petites miettes que on a pu faire avec des amis qui se sont vraiment, ils se sont cotisés, ils ont été avec une association qui on faisait du catering solidaire pour ramasser un peu de fonds. Donc, en occasion des mariages, ils organisaient des repas et donc tous ceux qui étaient de bénéfice allaient un peu dans. Après le Covid, il y a eu des difficultés à organiser pour des raisons sanitaires. Ils sont devenus beaucoup plus exigeants et donc on n'a pas pu continuer. Mais je crois qu'on a fait très peu, hein, c'est vrai. Mais le peu qu'on a pu faire, on l'a fait avec beaucoup d'enthousiasme et beaucoup de joie. Et je crois que nous pouvons continuer à le faire dans une autre manière. Peut-être qu'on ne fait plus ces choses comme on le faisait avant, mais il y a, disons, cette réalité de soutenir les quelques instituts, hein. On peut pas tout faire, comme je disais, on fait tellement peu par rapport aux besoins que vraiment je me dis, on ne fait pratiquement rien de ce qu'on voudrait faire. Quand on regarde tout ce qui est investi dans les armements de la part des gouvernements, je me dis, non, nous sommes vraiment en dehors d'un équilibre. Voilà. Il faudrait que nous puissions réfléchir sérieusement sur ce que les pays qui ont des moyens, des richesses, sont en train de faire. Souvent, j'entends nos politiciens en Europe, en particulier en Italie, qui disent, il faut aider et nous devons aider l'Afrique en Afrique. Mais quand je regarde les choix et les bilans qu'il y a dans les choix que les gouvernements sont en train de faire, je vois que en réalité, ce sont des paroles, et il y a très très peu disons, de conséquences. Je vous dirai de plus, pour ceux qui regardent la République démocratique du Congo, plusieurs fois on avait fait des demandes et ils nous répondent toujours non, la République démocratique du Congo, Pour l'instant, on ne peut pas l'aider parce que elle est un lieu qui, où il n'y a pas de sûreté, où il n'y a pas de assurance, où il y a trop de corruption. Et donc, nous, pour l'instant, nous aidons d'autres pays, mais pas la République. Et moi, je me pose la question, c'est justement un lieu qui a le plus besoin, qui a le plus été pénalisé par par l'Occident, il faut le dire, et au contraire, elle est encore plus pénalisée maintenant. Et donc ça, il y a quand même des choses qui sont vraiment invraisemblables à ce point de vue-là.
1: À ce point de vue, vous pensez que peut faire, par exemple, le gouvernement au niveau du Congo pour que, par exemple, de telles choses ne puissent plus avoir des répercussions négatives sur la population exactement qui a besoin d'une aide?
0: Je me rends compte que ce n'est pas simple. Moi, je ne suis pas ni un politicien ni un économiste pour donner quelques solutions. Je crois que le peuple lui-même doit se prendre en charge. Je me rends compte que il y a des élections qui devraient être des élections le plus libre possible. Disons que l'idéal n'est on peut pas l'atteindre partout, même en Europe. Il y a toujours des bavures, même dans les élections, hein. Donc, il faut pas penser que les choses soient parfaites en Europe et qu'elles soient totalement démocratiques, même si ce mot vient souvent utilisé. Mais je crois que la chose plus importante, c'est le choix que, par exemple, je vois fait ici, c'est-à-dire la formation de la jeunesse pour le futur. Donc ça, c'est un choix important, indirect, c'est vrai, parce que c'est pas un choix immédiat, mais c'est un choix fondamental. La deuxième chose, évidemment, c'est que ce pays a été martyrisé par les pays étrangers qui ont voulu un peu comme des guépards, ils ont voulu rogner des richesses à partir de ce pays. Et pour faire cela, ils ont toujours pensé que le meilleur moyen était de garder l'instabilité au niveau politique, de telle façon que on peut pêcher mieux dans ce qui n'est pas clair, ce qui est toujours un peu vague, là où il n'y a pas beaucoup d'autorité, là où le plus fort gagne. Et donc il y a eu un peu toujours cette tendance de la part des pays étrangers à garder cette instabilité pour pouvoir mieux enrichir ses poches. Et donc, travailler à contre-courant contre des peuples qui ont toujours la même mise sur le pouvoir du Congo, ce n'est pas facile, et donc ça devrait venir aussi de ces pays-là qui ont été je dirais, les causes des malheurs de ce pays.
1: C'est serait maintenant ma question. Alors, qu'est-ce que vous pensez? Qu'est-ce que la population elle-même doit faire pour que son église exactement évolue bien et même qu'il y ait des changements dans la communauté au niveau développemental après que elles aient fait quoi pour que l'église elle-même aussi évolue?
0: Mais je pense que l'église, j'ai eu l'occasion de lire certains documents de la CENCO, de la conférence épiscopale au Congo. Et il y a je dirais, des analyses très pointues, des analyses, je dirais, très mises à jour là-dedans. Et je crois qu'il y a aussi des indications très riches. Je crois que certainement, je ne peux pas ajouter quelque chose à ce que la Cinco a toujours pu faire et encourager le peuple, parce que je crois que elle est à contact avec toute la base du pays entier, et donc elle est capable d'avoir une analyse très profonde, sans aucune, je dirais, parti pris. Il n'y a pas de préjugés de la part de la conférence épiscopale. Je crois que, par exemple, les indications sur la justice, les indications sur la dignité de toute personne, sur le respect de chaque personne, ou bien aussi quand il y a eu des élections, quand ils ont essayé de proposer certaines lignes de conduite. Moi, je trouve qu'il y a un trésor très important sur lequel nous devons, et de ne jamais se laisser prendre par la violence. Voilà. Le désordre, la violence, il n'y a pas de doute que s'il n'y a pas un ordre, mais un ordre qui vient d'en haut, que ce soit un ordre dans les gouvernants, dans les députés, dans l'armée, un ordre qui respecte aussi un peu la dignité de toute la population, parce que la population attend la justice à partir d'en haut. On ne peut pas simplement faire ce qu'on peut faire parce qu'on est plus fort. Et donc, je crois que l'indication qui nous vient de l'Église est vraiment la seule indication, c'est-à-dire ce n'est pas la force qui doit faire le droit, mais c'est le respect de tout homme. C'est l'amour que le Christ nous a enseigné, et donc c'est à partir de là que nous pouvons vraiment construire quelque chose de solide. Voilà.
1: Je vais rappeler une question de curiosité, peut-être un peu, je voulais avoir votre avis personnel. La congrégation des Augustins de l'Assomption, aujourd'hui dirigée par votre collègue, un prêtre noir, c'est bon, non?
0: Ah, certainement. Je crois que d'abord, c'est un homme, c'est vrai, c'est un Congolais, mais je pourrais dire, c'est un homme qui a fait son parcours aussi dans d'autres continents. Et donc, il a pu avoir je dirais, cette vision globale. Il a vécu aux Philippines, il a vécu en Amérique du Nord, il a vécu dans la province de France. Et donc, il a une vision qui n'est pas uniquement congolaise, je dirais, non? Mais un peu comme le provincial ici. C'est un homme qui a vécu ici, il a vécu à Kinshasa, qui est quand même un autre contexte, même si c'est le même pays. Et puis il a vécu comme journaliste dans Bayard en France, ce qui veut dire que il y a une richesse qui se dégage de l'internationalité. Et le fait qu'il y a une formation de la part des frères, qu'elle est faite un peu ici, évidemment, au Kivu, elle est faite à Kinshasa, Elle est faite en Afrique de l'Ouest, elle est faite au Kenya, en Tanzanie, quelques-uns qui viennent faire quelques spécialisations à Rome ou en France ou en Espagne. Ce qui veut dire que il y a, c'est vrai, une internationalisation de la province d'Afrique. Et c'est une internationalisation qui permet à la congrégation de confier de grandes responsabilités internationales, même aux confrères qui proviennent de l'Afrique. Et je crois qu'on ne peut que se réjouir. Je dirais que c'est une loi de la nature. Quand on regarde les chiffres et le nombre, c'est pas une question, je dirais, automatique, mais je crois que la solidité de la formation permet justement ce genre de ouverture. Voilà.
1: Il y a trois de vos confrères qui sont jusqu'à aujourd'hui portés disparus, depuis 2013 jusqu'à aujourd'hui. Et on ne sait toujours pas où ils sont. Vous l'avez appris, bien qu'en état en Europe, jusqu'à aujourd'hui, qu'est-ce que vous ressentez pour ces trois confrères? Mais il y a aussi deux autres prêtres diocésains qui ont été aussi, ils sont maintenant cinq, avec plusieurs autres chrétiens qui jusqu'à aujourd'hui, on ne sait vraiment pas où ils sont.
0: Et on pourrait ajouter aussi, il y a d'autres confrères et d'autres abbés qui ont été tués d'une manière très voulue. Donc, que ce soit le père Vincent Maciosi ou les abbés aussi qui ont été tués. Il y a des abbés aussi qui sont disparus, comme tu disais. Il y a deux confrères aussi qui sont disparus en 1977 en Argentine, quand il y avait un dictateur. Donc, ce sont des signes. Nous sommes devant une réalité, la parole de l'Évangile qui nous disait à la fin des Béatitudes, hein, dans Matthieu chapitre 5, quand on vous persécutera, hein, quand on vous prendra et on vous mettra à l'épreuve, on va vous tuer aussi, eh bien, réjouissez-vous. Alors, il ne faut pas se réjouir évidemment du fait qu'ils sont disparus, mais du fait que dans la croix, il y a une source de fécondité. Alors, il ne faut pas souhaiter évidemment qu'il y ait continuellement des confrères qui puissent disparaître, mais ce sont des confrères qui ont donné un témoignage, un signe précieux. Nous sommes appelés à les accueillir. Il y a, je dirais, nous avons aussi trois confrères bulgares qui ont été tués en 1952 parce que ils étaient en train d'éduquer la jeunesse. Ils ont été tués justement parce qu'ils avaient, le régime communiste avait compris que la formation de la jeunesse était une chose très importante pour le futur. Et alors, tac, on les a emprisonnés et condamnés pour des motifs futiles et inexistants. Et on les a fusillés. Donc, je crois que le désir du pouvoir est toujours de penser qu'avec la force, on peut maîtriser le peuple. Mais là, c'est vraiment une illusion. Parce que la vérité, parce que le courage de la vérité, le courage des témoins est toujours plus fort que la force.
1: C'est peut-être un message d'encouragement aux autres qui sont encore là.
0: Un message d'encouragement, ben d'abord la gratitude, voilà, envers les confrères, d'abord assomptionnistes, envers que ce soit les congrégations masculines ou féminines, que ce soit la congrégation des frères de l'Assomption qui d'une manière très humble, mais très, très présente aussi, ou que ce soit un peu toutes les congrégations aussi qui sont arrivées à s'installer dans ce diocèse depuis 20, 30, 40 ans et qui sont aussi un signe de richesse de ce peuple. Toutes les congrégations féminines, hein, que ce soit les Oblates de l'Assomption, les Orantes et les Petites Sœurs de la Présentation, et puis que ce soit les Sœurs del Santo Volto ou les Servites, ou que ce soit un peu toutes celles qui sont arrivées, les comboniennes, et puis etc. Je dirais que il y a vraiment, avec une boutade, je disais quand j'ai rencontré l'évêque, il faudrait que vous puissiez inviter le pape Léon XIV ici dans le diocèse de Butembo, ne fût-ce que pour cette raison-là, c'est-à-dire pour l'essor et le développement qu'il y a eu des différentes familles religieuses qui sont venues enrichir cette terre, mais aussi à partir comme missionnaires un peu partout dans le monde. Et maintenant, que ce soit les congrégations masculines ou féminines, on voit qu'il y a vraiment une richesse et donc il y a quand même l'émerveillement, il y a la stupeur en voyant ce que la grâce du Seigneur est en train de faire malgré toutes nos fragilités humaines.
2: Vous venez d'admirer toutes les initiatives et les innovations faites après votre départ. Qu'est-ce que l'Assomption peut encore faire pour contribuer davantage au développement de ce diocèse ou de ce pays?
0: Mais je crois que la première chose, c'est d'être soi-même. C'est important. La première question que Jésus pose aux deux disciples qui sont en train de le suivre, Jésus se tourne vers eux, il les regarde et il leur pose cette question: que cherchez-vous? C'est-à-dire, qu'est-ce que je cherche dans ma vie? Et je crois que c'est la question fondamentale. Et jusqu'à la fin, Jésus continue à poser cette question. Quand il y a Marie-Madeleine au sépulcre, que Jésus est déjà ressuscité, elle est là en train de chercher quelqu'un qui, à son avis, elle était mort, se trouve derrière lui une personne. Elle ne pouvait pas reconnaître de qui s'agissait-il, mais ce personnage lui pose la question: que cherches-tu? Et c'est la question fondamentale. Donc, quand je crois qu'il faut toujours revenir à cette question. Avant toutes les œuvres, avant quoi que ce soit dans les choses, dans le développement. Il faut revenir toujours à soi-même et à la relation que j'ai avec Jésus et la relation que j'ai avec mes frères. Et dans ce noyau central, malgré mes fragilités, malgré je dirais, l'incohérence que parfois peut se manifester dans ma vie, il y a là je dirais, le noyau de tout ce que l'Église habitait par la puissance de l'Esprit, la puissance libre de l'Esprit Saint est capable de faire. Moi, je crois que tout ce que l'Église est en train de faire est vraiment un don puissant qui vient de l'Esprit Saint. Voilà un peu ce que je pourrais dire d'une manière très synthétique, hein. Après, on peut dire beaucoup de choses, mais je crois que le point de départ, c'est vraiment l'authenticité de chaque personne, de chaque personnalité qui se structure autour de la relation avec le Christ.
1: Révérend Père Ricardona, on vous remercie. Radio Moto Butembo Béni et Moto Télévision, vous avez été généreux, vous nous avez accueillis pour répondre à nos questions. Encore beau séjour chez nous, peut-être le jour de votre retour, bon retour. Merci d'avoir été avec nous.
0: Ah ben merci à vous, hein. Merci à vous parce que votre travail est un travail très important. Notre fondateur, hein, le père Emmanuel d'Alzon, disait que le religieux doit vivre avec l'évangile et avec le journal. À ce moment-là, il n'y avait pas de radio, il n'y avait pas de télévision, mais il y avait le moyen de information. Et je crois que votre tâche est très importante parce que sans information, il y a eu ce film depuis 30-40 ans, Le Quatrième Pouvoir, hein, un film qui parlait justement de l'importance de la presse. À ce moment-là, il n'y avait pas encore le développement de Internet, etc. Mais c'est pour dire que la manière dont nous sommes informés nous conditionne extrêmement. Et donc je suis fortement conditionné par ceux qui me donnent des informations parce que ils font le choix des informations qu'il faut donner et la manière aussi de les offrir. Votre tâche est vraiment une tâche fondamentale pour orienter d'une manière constructive et d'une manière, disons, respectueuse de chaque personne les informations. Donc, je ne peux que vous soutenir dans ce travail courageux. J'ai vu que il y a eu, par exemple, en Israël, dans la bande de Gaza, il y a eu plus de 300 journalistes ou photoreporters qui ont été tués. Ce qui veut dire combien le pouvoir a peur d'une information objective, d'une information qui donne des faits. Et il ne s'agit pas de donner des informations n'importe comment, mais votre travail est quand même un travail qui est un peu à l'avant-garde, non? Parce qu'il est là entre ce qui est en train de se vivre de la part du peuple et le peuple lui-même. Donc vous êtes un peu le canal, la chaîne d'information pour former et informer les gens, la population. Et donc, que le Seigneur vous soutienne aussi hein, dans ce travail courageux. Voilà. Merci. Voilà. Ah, merci à vous.
1: Voilà, merci beaucoup.

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1: Madame, Monsieur, bonjour et merci des chiffres. C'est bulletin d'information aujourd'hui, vendredi 28 août 2026. À la une, le président de la RDC, Félix Antoine Tshisekedi, a fixé les caps pour les dialogues nationaux annoncés à RDC. Dans son adresse à la nation, c'est jeudi 27 août 2026, il a donné son go pour ces discussions attendues par des milliers de Congolais. Le processus partira des 28 provinces. Les consultations locales vont réunir tout le monde, autorités, partis politiques, société civile, chef coutumier, église, femmes, jeunes, agriculteurs, diaspora, introduit les chefs de l'État de la RDC. Pour le président Félix-Antoine Tshisekedi, chaque province fera son diagnostic sur la sécurité, les conflits fonciers, le développement. C'est cette synthèse nationale qui servira de base aux assises finales à Kinshasa, a-t-il indiqué.
2: Également sur l'engagement des autorités coutumières, la société civile et de l'ensemble des forces morales et sociales de la nation. Dans cette période décisive, leur ancrage auprès des populations sera essentiel pour contribuer à l'apaisement des tensions, au rapprochement des communautés et à la consolidation de la cohésion nationale. À notre invitation, les partenaires internationaux pourront accompagner la mise en œuvre des engagements nécessitant leur concours, notamment dans les domaines de la paix, de la reconstruction, de la justice transitionnelle, de la réforme du secteur de la sécurité et du développement, et cela dans le strict respect de notre souveraineté et des choix du peuple congolais.
1: Pour Félix-Antoine Tshisekedi, le timing de ces dialogues nationaux va consister à 3 mois. Le chef de l'État promet 2 ordonnances dans les prochains jours pour installer un comité d'organisation et une commission préparatoire.
2: Mes très chers compatriotes, un dialogue sincère exige un climat politique serein. À cet effet, je donnerai instruction au gouvernement d'engager en concertation avec les institutions compétentes et dans le strict respect de la séparation des pouvoirs, la préparation et la mise en œuvre des mesures de confiance et de décrispation politique. Conformes à la législation en vigueur, ces mesures devront préserver l'indépendance de la justice, garantir les droits des victimes et tenir compte des impératifs de sécurité nationale, tout en favorisant un débat apaisé dans lequel chacun pourra défendre ses convictions sans haine, intolérance ni violence. Dans l'esprit de responsabilité et de concorde nationale qui guide cette démarche, je veillerai personnellement à ce que soient réunis dans le strict respect des lois de la République.
1: Au sujet de l'inclusivité, Tshisekedi dit que personne ne sera exclu pour ses opinions, mais pas question de s'asseoir à la table avec une arme à feu. La FCM23 est donc exclue comme composante politique pour les hommes du M23. Les cadres de discussion restent à Doha et les dossiers Rwanda restent à Washington, a circonscrit les citoyens numéro 1 des RDC. Enfin, le chef de l'État congolais a insisté qu'il n'y aura pas de suspension des institutions ni de remise à cause des urnes. Puisque, a-t-il dit, l'objectif de ces dialogues revient à un pacte national pour la paix et la refondation de l'État congolais. Dans le reste de l'actualité, visite caritative de Rose Tombéane aux animateurs catéchistes des 6 paroisses de Butembo, c'est jeudi 27 août 2026. D'abord, elle a échangé avec cette catégorie d'agents pastoraux venus des paroisses Kitatumba, Gengere, Cathédrale, Vutetse Base, Musimba, Doyenné Cathédrale et ceux de la paroisse Rwenda Kaleverio, à Doyenné Mukuna. Madame Rose Tombéane a saisi cette occasion pour leur souhaiter une heureuse fête de Saint Augustin. Devant les catéchistes et animateurs réunis dans la salle flambeau de la cathédrale, cette fidèle chrétienne les a encouragés pour les appuyer aux ministres ordonnés dans la mission pastorale. Et comme ce 28 août 2026 de Saint Augustin marque aussi les 50 ans des services pastoraux de son père biologique, Rose Tombéane a posé geste pour la fête des animateurs catéchistes.
3: Aujourd'hui, c'est la veille de la journée dédiée aux catéchistes. Comme fille d'un animateur, je suis venue saluer et honorer les animateurs à la veille de leur fête, en amenant aussi un peu de contribution à leur fête. Aussi, les animateurs m'ont toujours porté dans leur cœur. Venir célébrer avec eux aussi pour les prières, pour l'éducation, pour l'engagement, à passer toujours à eux, mais aussi de prendre des occasions pareilles parce que c'est leur fête.
1: De leur côté, les bénéficiaires s'en sont réjouis. La fête de Saint-Augustin, c'est chaque 28 août. C'est l'occasion de rendre et vibrer hommage aux animateurs catéchistes qui sont des collaborateurs de prêtres. C'est la fin de ces bulletins d'information. L'actuel tour est toujours à continuer sur les www.radiomoto.net.

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1: Merci de

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2: Madame, messieurs, bonjour et merci de suivre cette édition des informations. Voici les titres.
3: Le journal Joël Kassesso Machozi.
2: Fête des Saints Augustins, c'est vendredi 28 août 2026 à l'église universelle. Ce jour, les animateurs catéchistes sont à l'honneur. Ils ont bénéficié d'une assistance des roses tombiennes et à terme d'encouragement dans leur mission. Lancement, c'est vendredi d'une campagne de sensibilisation contre Ebola par le parc de Boutembo Lobero. Ces premiers jours, la structure a visé les enfants travaillant au centre-ville. Ils sont le moyen direct pour parvenir le message aux parents, a montré la présidente du parc de Boutembo Lobero. Et puis le chef de l'État de RDC a donné les go pour les dialogues nationaux. Ce sera des discussions des 3 mois qui commenceront à partir des provinces. Mais pas question des groupes armés de la FCM23 dans ces échanges. Diem Kioma sur la mise en onde. Bonjour et bienvenue. Visite caritative de Madame Rose Tompeane aux animateurs catéchistes de 6 paroisses de Boutembo ce jeudi 27 août 2026. D'abord, elle a échangé avec cette catégorie d'agents pastoraux venus des paroisses de Kitatumba, Ngengere, Cathédrale, Woutetsebaz, Moussimba, Doyenne Cathédrale et ceux de la paroisse de Rwanda Kaleverio, à Doyenne Mukuna. Madame Rose Tompeane a saisi cette occasion pour leur souhaiter une heureuse fête de Saint-Augustin. Devant des catéchistes et animateurs réunis dans la salle flambeau de la cathédrale, cette fidèle chrétienne les a encouragés pour leur appui au ministre ordonné dans la mission pastorale. Et comme ce 28 août de Saint-Augustin marque aussi les 50 ans des services pastoraux de Papa Muindo Mbayanda Albert, son père biologique, Rose Tompeane a posé geste pour la fête des animateurs catéchistes.
4: Aujourd'hui, c'est la veille de la journée dédiée catéchiste. Comme fille de animateur, je suis venu saluer et honorer les animateurs à la veille de leur fête, en amenant aussi un peu de contribution à leur fête. Aussi, les animateurs m'ont toujours compté dans leur cœur. Venir célébrer avec eux aussi pour les prières, pour l'éducation, pour l'engagement, à passer toujours à eux, mais aussi de prendre des occasions pareilles parce que c'est leur fête.
2: Il faut préciser que les animateurs qui en sont bénéficiaires s'en sont réjouis. Le décacoulé catholique Oscar de la paroisse Caleverio a exprimé cette satisfaction.
5: Nous sommes vraiment ravis à cause de ce cadeau précieux qu'il vient de nous offrir. En célébrant la Saint-Augustin, nous allons bien manger. Nous avons vu qu'elle a une générosité vraiment qui est équilibrée. On ne songeait pas à ça, mais voilà que grâce à ce qu'elle venait de faire comme geste, nous allons jubiler de joie.
2: On vient de noter que la fête des Saint-Augustin, c'est chaque 28 août de l'année, c'est l'occasion de rendre et vibrant hommage aux animateurs catéchistes qui sont des collaborateurs de prêtres. Et puis l'écossais pour l'apostolat des laïcs catholiques du Congo, Kalsese, doyenné de Kimbolo, diocèse de Butembo Beni, plaide pour la délocalisation de Wazalintu Kassindie, basé à Moussinkiri, à l'ouest de la ville commerciale de Butembo. La structure réunissant les agents pastoraux s'est exprimée dans une déclaration rendue publique ce jeudi. C'est après une tentative d'assassinat contre 2 prêtres survenue sur la route Boutembo-Buyinga, les lundis 24 août 2026. A fait la journée des lundis, l'abbé curé des Mabambi et l'abbé curé des Mouangi sont tombés dans une embuscade de porteurs d'armes. Ces hommes armés ont été identifiés au Azalendo Kassindien. Le fait a eu lieu sur l'axe Moussinkiri-Buyinga sur la route Boutembo-Buyinga, territoire de Lubero. À bord des véhicules, les hommes de Dieu revenaient d'une mission pastorale. Ces Azalendo Kassindien les avaient poursuivis à moto à tirant sur leur véhicule. Dieu est dans le 2 prêtres s'en sont sortis sans y sauf. Les conseils pour l'apostolat des laïcs catholiques du Congo, Kalsese, doyenné de Kimbulu, par les biais de son coordonnateur Mboussa Faïda Gislan, condamnent fermement cette exaction.
6: Le Kalsese dénonce cet acte barbare contre les hommes de Dieu et qu'il ne faut que servir la population. Le CALCC dénonce aussi les tracasseries de Transcom sur les routes des dessertes agricoles qui appauvrissent les paysans.
2: Ce qui précède le CALCC, doyenné Kimbulu formule plusieurs recommandations de la délocalisation de la position Azalendu Kassindia de Moussingiri, qui est selon la source à la base de la sécurité dans la zone.
6: Le CALCC recommande une enquête urgente de l'administrateur du territoire de Lubero, le colonel Ale Kewewa Mitela. De la délocalisation de la position de Wazalendo Kassindie de Moussengere. 3. La sécurisation de tous les engins pastoraux et les usagers de ces tronçons routiers. 4. Que l'administrateur du territoire de Lubero effectue une descente sur le tronçon Moussengere-Boyinga en vue de se rassurer de la situation qui prévaut dans ces coins du territoire de Lubero.
2: Depuis l'avènement de Wazalendu, plusieurs groupes armés ont vu les jours à travers la RDC, du moins dans sa partie orientale, secouée par la guerre. Dans plusieurs entités, ces hommes en armes sont accusés d'être sources d'insécurité pour les populations. Et puis la coordination sous-provinciale des écoles conventionnées catholiques a organisé ce jeudi un test d'embauche pour les nouvelles unités qui vont renforcer l'enseignement dans les établissements catholiques. Selon les coordinateurs sous-provinciales de Butembo, le révérend Bembou Sanyan Loto Patrick, cet examen permet de savoir qui mérite et qui peut intégrer la base des données pour que celle-ci soit toujours actualisée avec les nouvelles unités bien formées.
7: Vijana na wasichana wengi tuliowaalika ili wafike kuchunguzwa mbele ya kuchaguliwa ili waongozwe kwenye mashule kwa kufundisha. Ndio tunataka test.
2: Parmi les 50 personnes qui ont passé ces tests d'embauche, certaines ont exprimé leur sentiment de satisfaction après ces diagnostics qui va permettre aux évaluateurs de sélectionner les meilleurs.
8: Simple, bien sûr, nous allons réussir.
9: Pour devenir?
8: Pour devenir enseignant dans les écoles conventionnées catholiques.
9: Ici, vraiment, ça s'est passé très bien. Nous remercions grandement notre coordination sous-provinciale des écoles conventionnelles catholiques de nous avoir organisé cette activité pédagogique. Oui, nous avons l'espoir que nous allons réussir. Plus particulièrement, moi je suis de la promotion. Je suis venu pour la promotion. Alors je suis quand même, j'ai la confiance que je vais passer.
10: À provenance de ma Bambi à la paroisse.
11: Vous avez quelle impression?
10: Vraiment, ça s'est bien passé. Et nous espérons que nous allons réussir à 100% même. Et après ça, on va nous appeler des enseignants catholiques.
2: Et puis, il faut noter que la majorité des recrues sont venues de plusieurs zones du diocèse de Butembo, Beni, qui sont sous le contrôle de la sous-coordination des écoles conventionnées catholiques de Butembo, notamment Muhanki, Wuyinga, Mabambi, Kirao, Kahamba, Kiondo, Museya, Masureka, Luotu, Lukanga, Lubero et Mulo. Le sous-provède de l'éducation nationale Mambasa 1 annonce une rentrée scolaire normale pour le mardi 1er septembre 2026. Il précise que les cours à distance et par voie radiophonique ne seront pas appliqués dans cette juridiction. Cette décision intervient après 40 jours sans nouveau cas confirmé dans la zone de santé des Mambasa en Ituri. Le responsable scolaire et les inspecteurs se sont réunis ce jeudi 27 août 2026 pour préparer cette rentrée scolaire. À Mambasa, la correspondance d'Oriane Katina.
12: Selon Asaba Biakunaga Djedone, la décision de la ministre de l'Éducation sur la diffusion de l'ESO par radio et l'enseignement à distance, ce système ne sera pas appliqué dans la sous-division éducationnelle Mambasa 1, car la sous-division n'est pas dans la zone rouge.
13: Par rapport au communiqué de Madame la ministre qui a parlé d'une reprise différenciée, elle a même catégorisé les sous-divisions en zone rouge, zone verte et zone orange. Je dois croire que nous avons été clairs et ce communiqué n'a pas demandé à ce qu'on arrête les inscriptions. C'est comme cela, nous demandons à tous les parents qui hésite encore à la maison, qui tarde encore à la maison, de bien vouloir passer dans les écoles respectives de leurs enfants pour exclure leurs enfants et confier leur place. Parce que déjà, le 1er septembre, nous allons commencer les cours de notre sous-division. Parce que, en voyant clairement, ne passons pas que notre sous-division soit dans une zone rouge, mais dans une zone orange où on doit quand même étudier à présentiel, mais à renforcer davantage les dispositifs, des mesures barrières, notamment lavage des mains, température, chaque fois, avant d'être dans la salle de classe et aussi, à chaque fois, quand il y a des cas, quand il y a des signes qui ont trait au signe de maladie à virus Ebola, remonter ça à qui des droits pour pour la prise en charge. Le gouvernement est en train de travailler avec le ministère de la Santé et de l'Éducation pour doter toutes les écoles à kit wash pour permettre à ce que les mesures barrières soient vraiment d'application dans toutes nos écoles. Aussi par rapport aux inscriptions, nous avons martelé sur les élèves fausseurs, les élèves qui n'ont pas les documents. Nous leur avons demandé de ne pas prendre un enfant qui n'a pas les documents dûment signés par la TNCRNI.
12: Par ailleurs, les parents doivent inscrire leurs enfants sans crainte, car les cours vont bel et bien commencer le lundi 1er septembre 2026. Depuis Mambasa, Oriane Katina, Radio Moto Butembo Beni.
2: Et puis le Parlement d'Afapar de Butembo Lobero a lancé ce vendredi 28 août 2026 une campagne de sensibilisation sur la lutte contre Ebola. L'ego des activités a été donné par la présidente de cette structure de protection de défense des droits des enfants au marché central de Butembo, Christine Ruhuvi, ainsi que l'activité vise surtout les enfants qui se sont déjà donnés au commerce. Elle estime par ses enfants la sensibilisation, que par ses enfants la sensibilisation peut également atteindre les parents et leurs proches dans la communauté.
11: Bon, nous sommes venus lancer notre campagne de sensibilisation contre la maladie à virus Ebola avec les enfants vendeurs qui circulent souvent ici dans les marchés, qui vendent les kasakira, les giables, et c'est dans le contexte de les protéger, de les informer, parce qu'ils ont droit à la formation, et grâce à cette formation, ils seront capables de se protéger et de contribuer ainsi à leur protection et à la protection de leur environnement, notamment les amis, les parents, et tous leurs proches.
14: Mmh. Comment est intitulée déjà cette campagne?
11: Notre campagne est intitulée Ebola Inaua Tua Linde Watoto. En français, c'est Ebola Tu Protégeons Nos Enfants. Nous visons à diffuser les informations fiables et exactes qui concernent la maladie à virus Ebola, notamment chez les enfants, les parents et toutes les personnes qui restent avec les enfants. Parce que les enfants ont droit à la protection. Ils ont droit à la vie, mais aussi à la formation.
15: Pourquoi vous avez ciblé les enfants du marché?
11: Nous avons ciblé les enfants du marché parce que ils sont souvent écartés. Donc, on ne se souvient pas trop de ces enfants et ils sont tellement en circulation. Ils sont souvent, donc, il y a trop de contacts entre eux. Parce qu'ils circulent souvent dans les marchés, ils circulent trop dans les marchés. Et ils ont droit à la protection. Nous avons pensé qu'ils ne sont pas encore informés concernant cette maladie. Et déjà, parmi les réactions qu'ils ont eues, ils étaient informés, mais ils ne croyaient pas à l'existence de cette maladie.
2: Et toujours à santé, une réunion de crise sanitaire a été tenue ce jeudi 27 août 2026 à Mankoriji, Pangoma, chef-lieu du secteur des Bapères et territoire de Lubero Nord Kivu. La salle polyvalente de l'école primaire Kitumbiro a servi de 4 à 7 assises sous la houlette du chef de secteur des Bapères, Kombine Pane Pachanga, entouré par d'autres membres du comité de sécurité des autorités sanitaires. Il a été constaté une accalmie sur toute l'étendue du secteur des Bapères, de quoi l'armée loyaliste, les Wazalendo et les forces de l'UPDF ont été félicités. Au sujet de la maladie à virus Ebola, un appel particulier a été lancé à la population locale d'observer les mesures barrières et de collaborer avec les équipes médicales, surtout à savoir la zone de santé des Mankoriji, a notifié ses premiers cas confirmés de la maladie à virus Ebola. Kompinepane Pachanga demande à ses administrés d'être prudents.
16: Le plus grand risque réside dans la résistance. Quand il y a résistance ou quand il n'y a pas acceptation, c'est là qu'on a le plus grand risque. Mais quand on s'approprie les mesures barrières, là on a la facilité de vaincre cette maladie. Et les mesures barrières, ce sont des gestes simples. Quand on dit aux gens de se laver régulièrement les mains, de limiter les contacts, de respecter la distanciation sociale, ça c'est la moindre des choses et je ne vois pas ce que ça demande pour respecter ces simples mesures barrières. Et aussi à rappeler aux habitants, à nos populations, d'aller vers les structures sanitaires quand il est encore temps. Qu'on ne reste pas dans nos maisons, qu'on ne reste pas enfermé dans nos maisons. Ça, c'est faire soigner de peur qu'on soit taxé de malade d'Ebola. Il n'y a personne qu'on déclare malade d'Ebola sans le test préalable.
2: Il y a 5 jours que l'ONGDH Solidarité et Dignité Humaine basée à Butembo avait déclaré que 2 personnes à haut risque se sont déplacées de Butembo à Mankorojipa. Outre la zone de santé de Mankorojipa, celle de Biena a également enregistré des cas positifs selon des sources médicales. Ensuite, sur les 7 zones de santé que comptent les territoires de Lubero, 5 sont désormais touchées par la 17e épidémie d'Ebola Bundibugyo. Ces zones manquent de moyens logistiques qui puissent aider les personnes soignants et les membres de la communauté à répondre à Ebola. Une campagne de vaccination contre Ebola a été lancée ce jeudi 27 août 2026 à Kisangani, chef-lieu de la province de la Tchopo nord-est de la RDC. La campagne a été officiellement lancée par le ministre de la Santé, le docteur Samuel Roger Kamba. Les vaccins Ervebo est administré à priorité au personnel soignant et aux personnes ayant été en contact avec les patients. Cela, c'est pour réduire le risque d'être contaminé, même si ces vaccins ne conviennent pas normalement à résister à la souche Bundibugyo. À retenir, c'est la 17e épidémie d'Ebola qui touche désormais sur province du pays. Mardi 25 août 2026, le gouvernement congolais recensait plus de 5700 cas confirmés et près de 2750 décès, soit un taux de mortalité proche des 48%. Selon l'OMS, l'épidémie reste hors de contrôle et pourrait dépasser à gravité celle de l'Afrique de l'Ouest de 2014 à 2016. Jusqu'ici, la plus meurtrière jamais enregistrée. Plus de 50 000 doses ont été reçues sur 70 000 approuvées par l'OMS pour les pays. Nous avons décidé d'utiliser les vaccins Ervebo pour protéger à priorité ceux qui sont à première ligne, c'est-à-dire nos professionnels de santé, mais aussi les personnes qui ont été en contact avec les patients, explique Roger Samuel Kamba. La campagne doit couvrir 14 zones sanitaires de l'est du pays. Le ministre de la Santé a appelé les soignants à se faire vacciner. À politique, je l'ai d'ailleurs dit à titre, le président de la RDC, Félix Antoine Tshisekedi Tshilombo, a fixé les caps pour le dialogue national annoncé à RDC. Dans son adresse à la nation, c'est jeudi. Il a donné son go pour ces discussions attendues par des milliers de Congolais. Le processus partira de 28 provinces. Des consultations locales vont réunir tout le monde, c'est-à-dire les autorités, le parti politique, la société civile, le chef coutumier, les églises, les femmes, les jeunes, les agriculteurs. La diaspora a introduit le chef de l'État de RDC. Pour le président Félix Tshisekedi, chaque province fera son diagnostic sur la sécurité, les conflits fonciers et le développement. C'est cette synthèse nationale qui servira de base aux assises finales à Kinshasa, tu l'indiquais.
17: Je compte également sur l'engagement des autorités coutumières, la société civile et de l'ensemble des forces morales et sociales de la nation. Dans cette période décisive, leur ancrage auprès des populations sera essentiel pour contribuer à l'apaisement des tensions, au rapprochement des communautés et à la consolidation de la cohésion nationale. À notre invitation, les partenaires internationaux pourront accompagner la mise en œuvre des engagements nécessitant leur concours, notamment dans les domaines de la paix, de la reconstruction, de la justice transitionnelle, de la réforme du secteur de la sécurité et du développement, et cela dans le strict respect de notre souveraineté et des choix du peuple congolais.
2: Pour les chefs de l'État, le timing de ce dialogue national va consister à 3 mois. Les chefs de l'État promet 2 ordonnances dans les prochains jours pour installer un comité d'organisation et une commission préparatoire.
17: Mes très chers compatriotes, un dialogue sincère exige un climat politique serein. À cet effet, je donnerai instruction au gouvernement d'engager, en concertation avec les institutions compétentes et dans le strict respect de la séparation des pouvoirs, la préparation et la mise en œuvre des mesures de confiance et de décrispation politique. Conformes à la législation en vigueur, ces mesures devront préserver l'indépendance de la justice, garantir les droits des victimes et tenir compte des impératifs de sécurité nationale, tout en favorisant un débat apaisé dans lequel chacun pourra défendre ses convictions sans haine, intolérance ni violence. Dans l'esprit de responsabilité et de concorde nationale qui guide cette démarche, je veillerai personnellement à ce que soient réunis dans le strict respect des lois de la République.
2: sujet de l'inclusivité, Tshisekedi dit que personne ne sera exclu pour ses opinions, mais pas question de s'asseoir à la table avec une arme à feu. L'AFCM 23 est donc exclu comme composante politique. Pour les hommes du M23, les cadres de discussion restent Doha et les dossiers Rwanda restent à Washington, a circonscrit les citoyens numéro 1 des RDC. Enfin, le chef de l'État a insisté qu'il n'y aura pas de suspension des institutions ni de remise à cause des urnes, puisque, a-t-il dit, l'objectif de ces dialogues revient à un pacte national pour la paix et la refondation de l'État congolais. C'est cela qui marque la fin de la première partie de cette édition. La seconde est consacrée au sport.
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2: Deux clubs de la RDC étaient encore au rendez-vous ce jeudi 27 août 2026 pour les préparatifs des compétitions interclubs de la CAF. Au Congo-Brazzaville, par exemple, l'AS Maniema Union de Kindu s'est imposé en amical sur l'AS Otoho de Brazzaville par EBA 0. L'équipe de Kindu jouera un autre match amical samedi 29 août 2026 face au DC Virunga de Goma, qui est à stage également au Congo-Brazzaville. Par ailleurs, les tout-puissants Massimbien Clubbers de Lubumbashi a livré un nouveau match amical ce jeudi 27 août 2026 à Zambie. C'était face à l'équipe locale des Pawa de Dynamos. Les deux équipes se sont quittées par Ebi partout. Les Léopards de la RDC connaissent désormais les dates et le lieu des matchs pour les éliminatoires de la CAN 2027. La confrontation africaine de football CAF a désigné également les arbitres pour cette fin. Pour leur première sortie, le Léopard jouera l'équipe de la Guinée équatoriale le 24 septembre et

propre. Cette rencontre sera dirigée par un trio arbitral égyptien avec Amin Mohamed Omar comme arbitre central. Et puis en Europe, les tirages au sort de la Ligue des champions de l'Europe a vécu ce jeudi 27 août 2026 à Monaco, l'île de la France où joue le Congolais Gaël Macaou sera l'hôte de Bayern Munich de l'Allemagne, le Real Betis de l'Espagne, Galatasaray de la Turquie, Slova Bratislava de la Slovaquie, Arsenal de l'Angleterre, l'AS Roma de l'Italie, Bodo Glimt de la Norvège et Stuttgart de l'Ukraine. De son côté, le FC Barcelone jouera à Aston Villa d'Angleterre, du Congolais à Juan Bissaka, Sporting Club de Portugal, Galatasaray de la Turquie, Paris Saint-Germain, Manchester City d'Angleterre, Como d'Italie et Sabah de la Malaisie. Au sujet du Real Madrid, il jouera Inter Milan d'Italie, Arsenal d'Angleterre, PSV et club néerlandais, l'AS Roma, Leipzig d'Allemagne, j'y arrive, Shakhtar de l'Ukraine, l'ASK d'Autriche et Athens de la Grèce. C'est la fin complète de cette note des sports. Je reviens dans un instant, ce sera pour la revue de presse.

0: On s'accroche pour cette revue de presse sur votre radio.
1: L'actualité de ce vendredi 28 août 2026 à URDC reste dominée par les discours à la nation du président Félix-Antoine Tshisekedi. Les journaux Paris dans la capitale reviennent largement sur cette intervention en mettant en avant différents aspects du message présidentiel et en proposant de lectures variées de ses principales annonces. Congo nouveau qui titre à Saïne, ce processus exclusif peut-il fédérer les pays? Tshisekedi lance ses dialogues sans Kabila à N23. Le tri hebdomadaire met l'accent sur les exclusions et les lignes rouges fixées par la présidence. Les journaux s'interrogent sur la capacité de rassembler la nation en écartant d'emblée l'AFC N23 et l'ancien président congolais Joseph Kabila Kabange. Congo nouveau souligne la levée des boucliers au sein de l'opposition politique, qualifiant les formats des monodialogues ou des processus encadrés. De son côté, Actualité possédée choisit l'angle des modalités pratiques et temporelles. La rédaction met en relief la durée maximale des 3 mois imposée aux assises, ainsi que la séparation stricte établie entre ces forums intérieurs et les négociations diplomatiques menées à Washington et à Doha. Les potentiels orientent pour sa part son traitement sur l'aspect diplomatique et souverainiste. Les quotidiens insistent sur le refus d'attribuer une légitimité politique aux armes. Les potentiels affirment la position du pouvoir exigeant la cessation du soutien extérieur aux rebelles et le départ immédiat des troupes étrangères avant toute avancée politique. Enfin, V7 se focalise quant à lui sur les garanties d'inclusion citoyenne et les mesures d'apaisement. Les quotidiens mettent en avant la démarche ascendante prévue par les pouvoirs partant des consultations provinciales jusqu'aux assises de Kinshasa, ainsi que la promesse des mesures de décrispation politique pour restaurer la confiance. Agence congolaise de presse ACP met par ailleurs en relief l'engagement institutionnel et le rôle des forces vives. L'ACP souligne l'implication des confessions religieuses dans la commission préparatoire et l'élaboration future des pactes nationaux contraignants. Econews détaille en sus les 4 lignes rouges inamovibles posées par Félix Tshisekedi. L'exclusion stricte des supplétifs de l'agresseur, l'AFC 23 renvoyé au canal de Doha, le refus des dialogues délocalisés à l'étranger, le rejet ferme de tout marché politique pour le partage du pouvoir et l'interdiction de faire des astuces blanchisseries juridiques pour les criminels. Les journaux soulignent la méthode ascendante choisie par les pouvoirs, démarra par des consultations dans 28 provinces avant de culminer à Kinshasa. Et 7 sur 7 PCD accentue son éclairage sur la distinction du fond opéré par les chefs de l'État entre légitimité démocratique et armes. Ces quotidiens alignent notent que cette mise à l'écart de rebelles ne constitue pas une exclusion fondée sur les personnes ou leurs opinions, mais une réponse institutionnelle rigoureuse contre les attaques subies

par la République démocratique du Congo. Les sites d'information mettent également en avant l'annonce des mesures de décrispation politique pour restaurer climat de confiance. Pour conclure, les FARC s'intéressent en détail à la méthodologie et à la démarche ascendante amorcée par le chef de l'État congolais. Le journal souligne que le forum ne démarrera pas directement dans la capitale, mais s'ouvrira par des forums préliminaires au chef-lieu de chacune des 28 provinces pour établir un dialogue territorial inclusif. Incluant la sécurité, le secteur foncier et l'administration. Les FARC revient également sur les dialogues sombres dressés par Félix Tshisekedi concernant les dialogues passés depuis 1960, souvent réduits à des partages de pouvoir ou au blanchissement des crimes, tout en rappelant la ligne rouge de l'exclusion absolue des groupes armés et agresseurs. Les assises nationales doivent s'ouvrir prochainement après la mise en place du comité d'organisation. C'est la fin de cette revue de presse. Merci à vous de l'avoir suivi.

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2: 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C'est l'heure d'Afrique Midi. Bonjour Nicolas Sûr.
3: Bonjour Paul Monsin-Spinelli. Bonjour à toutes et à tous. Le président Félix Tshisekedi annonce le lancement du dialogue national en RDC. Un comité d'organisation va être mis en place pour ce dialogue de 3 mois qui commencera dans les provinces et dont seront exclus ceux qui prennent les armes contre la nation. L'analyste politique Christian Moléka est notre invité. Un petit pas vers un retour à la normale après 3 ans de guerre à Khartoum. La levée de l'état d'urgence est décrétée dans la capitale soudanaise. Et puis le ministre belge des Affaires étrangères est en visite au Burkina Faso. Bruxelles dit vouloir bâtir une coopération de respect avec Ouagadougou.
2: En République démocratique du Congo, Félix Tshisekedi annonce donc le lancement d'un dialogue national pour la paix, la cohésion et la refondation de l'État.
3: Oui, il doit durer ce dialogue 3 mois maximum. Il est présenté comme imminent, mais aucune date d'ouverture n'est encore annoncée, Pastor Ligodi.
4: Félix Tshisekedi doit créer par ordonnance les comités d'organisation. Celui-ci lui remettra son rapport, puis une nouvelle ordonnance présidentielle convoquera formellement le dialogue, en fixera les principales étapes et les modalités de représentation. Certains leaders de l'opposition y voient déjà un président à la fois initiateur, maître du jeu et arbitre. Deuxième interrogation, le rapport de force autour de la table. Le dispositif va au-delà des partis politiques, élus, sociétés civiles, autorités coutumières, églises, jeunes, femmes, travailleurs, entrepreneurs, universitaires, agriculteurs, diaspora. Mais on ne connaît pas encore la répartition des délégués entre ces différentes composantes. Impossible donc à ce stade de savoir quel poids aura réellement l'opposition. Même inconnue pour les églises, elles siégeront dans la commission préparatoire, mais Félix Tshisekedi ne leur confie pas la médiation réclamée, notamment par l'opposant Martin Fayulu. Le président choisit aussi de maintenir la FCM23 sur une autre table, celle des Doha. Un processus qui peine jusqu'ici à produire ses effets sur le terrain. L'opposition proposait au contraire la présence notamment de Corneille Nanga au dialogue national. Elle demandait également celle de Joseph Kabila. Enfin, le président Tshisekedi fixe 3 mois maximum contre 3 semaines à 1 mois souhaité par Martin Fayulu, mais sans annoncer des dates de départ.
3: Les discussions avec la FCM23 qui contrôle de larges parties de l'Est du Congo sont donc renvoyées au processus de Doha. Nul ne peut prétendre s'asseoir à la table de la nation tout en prenant les armes contre elle, a déclaré hier soir Félix Tshisekedi. Parmi les premières réactions, celle du camp de l'ancien président Joseph Kabila qui est accusé de complicité avec la FCM23. Et il déclare ne rien attendre de ce dialogue. Ferdinand Cambéré est secrétaire permanent adjoint du PPRD, l'ancien parti présidentiel.
5: Ça sera plutôt un monologue. Il n'y a qu'un dialogue national inclusif qui est dans l'intitulé, mais les fonds, on comprend bien qu'il veut parler qu'avec des gens qui viendront qui les louer, les féliciter. En tout cas, on n'est pas concerné. Le préalable pour nous, c'était un, que nous réclamons qu'il y ait réellement l'inclusivité de tous les Congolais. Mais aujourd'hui, ce qui est annoncé là, c'est tout à fait autre chose. C'est simplement les gens qui viendront danser à la musique d'un régime qui a complètement échoué, qui est en train d'enfoncer les pays dans la crise. Il y a encore les armées étrangères qui sont en train de suspendre les institutions. Il n'est pas prêt à permettre à ce que les pays renouent avec ce rendez-vous où on doit espérer à la paix, à la pacification. Il est tout à fait dans autre chose.
3: Des propos recueillis par Pascal Moulégouin. On reparle de ce dialogue annoncé dans la deuxième partie d'Afrique Midi avec l'analyste politique Christian Moléka.
2: L'actualité au Congo, c'est aussi ces affrontements qui ont éclaté hier sur le fleuve entre les forces armées de RDC et celles du Congo-Brazzaville.
3: Oui, les autorités des deux pays qui disent ignorer pour le moment les raisons de ces violences déplorent des pertes en vie humaine sans préciser leur nombre. Que s'est-il passé à Brazzaville? Des éléments de réponse avec notre correspondant Loïcia Martial.
6: Selon plusieurs témoignages recueillis par RFI, l'incident s'est déroulé en plein fleuve Congo, frontière naturelle entre les deux pays, notamment dans la zone comprise entre Mako-Timpoko, dans le centre du Congo, et Yumbi, de l'autre côté du fleuve. Des militaires du Congo-Brazzaville qui effectuaient une patrouille fluviale de routine sont tombés sur les phares d'essai. S'en est suivi une fusillade dont les causes restent mystérieuses pour le moment. L'incident frontalier qualifié de regrettable par Thérèse Kayikwamba, ministre des Affaires étrangères de la RDC, en séjour de travail au Congo, a occasionné des pertes en vies humaines, d'après la ministre. Mais le nombre de militaires ayant perdu leur vie dans la fusillade n'a pas été précisé. En attendant la clarification de cette affaire, les autorités appellent à la retenue et au calme entre les deux pays qui abritent les capitales les plus proches au monde. Ils entretiennent jusque-là des relations sans nuages. Loïcia Martial, Brazzaville. RFI.
3: L'actualité au Cameroun, on parlait hier de la menace d'invalidation qui pèse sur la réélection de Maurice Kamto à la tête du MRC. Dans une correspondance, le ministre de l'administration territoriale, Paulin Tanguadji, écrit à un ancien cadre de ce parti qui conteste le retour aux affaires de Maurice Kamto qu'il ne juge pas opportun de prendre acte de la convention du MRC qui a consacré ce retour. Le parti a aussitôt réagi. Pour Roger Justin Noah, le secrétaire général adjoint du MRC, le pouvoir panique avant les prochains scrutins.
7: C'est une manœuvre de déstabilisation de notre parti MRC que nous dénonçons forcément. Et nous demandons à nos militants et sympathisants de continuer à préparer sereinement les élections municipales et statives, car rien, mais alors rien, ne nous empêchera d'avoir des listes pour les élections municipales et pour les élections législatives. La lettre du ministre est une autre expression, s'il en fallait encore, de la panique qui secoue le régime en place, qui refuse de partir selon les lois de la République. Ils veulent donc utiliser tous les moyens illégaux pour chercher à se maintenir au pouvoir.
3: Des propos recueillis par Polycarpe Essamba.
2: La diplomatie française appelle à une enquête menée en toute transparence après la découverte d'une fosse commune en Guinée-Conakry.
3: 6 corps, les mains attachées, les yeux bandés, ont été découverts lundi dans la région de Forêt-Caria. Les cadavres ont été transportés à la morgue de l'hôpital de Forêt-Caria. Des autopsies sont prévues. Paris a donc réagi, Guillaume Thibault.
8: À Paris, la diplomatie française n'a pas communiqué directement sur ce dossier judiciaire. Interrogé, c'est lors d'un point presse en ligne que le porte-parole adjoint du Quai d'Orsay, Glenn Salik, s'est exprimé à l'écrit. La France fait part de sa vive émotion à la suite de la découverte de 6 corps dans une fosse commune, a indiqué le diplomate français avant d'ajouter que la France appelle à ce que l'enquête qui a été ouverte par la justice guinéenne soit menée en toute indépendance et en toute transparence. La découverte des 6 corps a choqué dans toute la Guinée, particulièrement dans la région de Forêt-Caria, où une première fosse a déjà été mise à jour en octobre 2025. Nombre d'organisations de la société civile, notamment Tournons la page Guinée et le FNDC, ont appelé les autorités à mettre tout en œuvre pour déterminer dans un premier temps les identités et les causes de la mort des 6 personnes découvertes.
2: Le ministre belge des Affaires étrangères, Maxime Prévost, achève une visite de 3 jours au Burkina Faso.
3: Il s'est notamment entretenu avec le président Ibrahim Traoré, une rencontre rare à ce niveau dans un contexte de dégradation des relations entre l'Union européenne et Ouagadougou. Victor Carioul, le chef de la diplomatie belge, a insisté sur la nécessité de bâtir une coopération de respect entre les deux pays.
9: Je veux contribuer à jeter des ponts et à retisser des liens malgré nos divergences. Voici ce qu'a déclaré le ministre belge des Affaires étrangères, Maxime Prévost, dans un communiqué que RFI a pu consulter. Dans ce document, le chef de la diplomatie belge regrette, je cite, un fossé d'incompréhension entre l'Union européenne et les pays de l'Alliance des États du Sahel. Cette coopération, nécessaire notamment du point de vue des enjeux sécuritaires, doit pouvoir s'adapter lorsque la réalité change. Du côté de la présidence burkinabé, on salue un partenariat qui dure depuis 5 décennies et qui doit permettre de favoriser la concrétisation des priorités identifiées par Ouagadougou. Cette visite officielle de la Belgique intervient 2 mois seulement après la rupture des relations diplomatiques entre le Burkina Faso et la France, dans un pays qui, depuis le coup d'État de septembre 2022, s'est plutôt rapproché de la Russie. Sur ce point, le ministre des Affaires étrangères de la Belgique, cité par le média belge Le Soir, a déclaré pouvoir difficilement reprocher au Burkina Faso cette collaboration militaire avec Moscou, si dans le même temps les licences sur les systèmes d'armes occidentaux leur sont systématiquement refusées.
3: L'Union des Comores fâchée des annonces de Sébastien Lecornu en visite à Mayotte. Le Premier ministre français a annoncé le conditionnement de l'aide publique au développement à une meilleure coopération en matière de lutte contre l'immigration clandestine. Le gouvernement comorien qui conteste la souveraineté française sur Mayotte proteste et il n'est pas le seul à Moroni, Abdallah Mzembaba.
10: Pour le ministre comorien des Affaires étrangères, Mbaye Mohamed, pas question d'expulser des Comoriens de Mayotte, considérés comme partie intégrante de son territoire conformément au droit international. Une position également défendue par le comité maoré qui insiste sur les liens humains et familiaux au sein de l'archipel.
11: La différence entre nous, Comoriens, et les Africains de l'Est, c'est que nous, on est chez nous. Les Comoriens sont chez eux, ils habitent chez l'habitant, ils sont mariés là-bas, et puis il y a des alliances qui existent depuis des siècle.
10: En plus du contentieux territorial, Maître Fahmi Saïd Ibrahim El Masseli, ancien ministre comorien des Affaires étrangères, dénonce l'utilisation de l'aide française comme levier.
12: Encore une fois, la France se sert de Mayotte comme un point d'ajustement de leur politique intérieure. C'est pas cette France que nous aurions aimé voir. Nous aimerions voir cette diplomatie française de Talleyrand, Richelieu, Mazarin, et couvre de Murville, mais pas cette diplomatie de chantage permanent. Ça n'honore pas la France.
10: À Moroni, on renvoie aussi Paris à ses propres priorités. Le ministre Mbaye Mohamed rappelle que 4 milliards d'euros sont prévus pour reconstruire Mayotte après le cyclone Chido. Une reconstruction qui, près de 2 ans après le cyclone, reste encore largement inachevée. Abdallah Mzembaba, Moroni, RFI.
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3: Il est 14h42 à Paris dans la deuxième partie d'Afrique Midi. La fin de l'état d'urgence à Khartoum. La Tunisie confrontée à des coupures d'eau, d'électricité, des pénuries d'eau en bouteille et l'arbitrage vidéo qui se fait toujours attendre en Afrique du Sud.
2: La fin de l'état d'urgence à Khartoum, elle vient d'être annoncée par le comité de sécurité de l'État.
3: Cela faisait plus de 2 ans que la capitale soudanaise vivait sous ce régime d'exception. Ses habitants vont donc retrouver une certaine liberté de mouvement, Gaëlle Lalex.
13: La fin de l'état d'urgence à Khartoum signifie d'abord la levée du couvre-feu. Les habitants peuvent désormais circuler, mais surtout travailler.
3: C'est plus de 2 ans que la capitale soudanaise vivait sous ce régime d'exception. Ses habitants vont donc retrouver une certaine liberté de mouvement, Gaëlle Lalex.
13: La fin de l'état d'urgence à Khartoum signifie d'abord la levée du couvre-feu. Les habitants peuvent désormais circuler, mais surtout travailler. Cette annonce s'inscrit dans la suite de mesures de normalisation mises en place par les autorités depuis que l'armée a récupéré la capitale en avril 2024, après le retour du gouvernement à Khartoum en janvier et la réouverture de l'aéroport en avril. C'est une bonne nouvelle, mais on est encore loin de vivre normalement, confie un militant des comités de résistance qui rappelle que de nombreuses infrastructures restent détruites. D'après les Nations Unies, près de 3 millions de déplacés sont rentrés à Khartoum, mais il manque encore de tout, à commencer par l'électricité. En juillet, le ministère soudanais de l'énergie reconnaissait lui-même devoir procéder à des délestages de près de 18 heures dans certains quartiers de la capitale. Gaëlle Alex, Nairobi, RFI.
3: À Madagascar, l'Assemblée nationale réunie en session extraordinaire pour examiner cet projet de loi sous le feu des critiques. Le mouvement Gen Z en particulier lui reproche de ne pas jouer son rôle de contre-pouvoir, Guilhem Fabré.
14: Les députés ne représentent plus le peuple, l'Assemblée doit être dissoute avant le 25 septembre. L'appel lancé il y a quelques jours par des jeunes se revendiquant de la Gen Z a aussi été relayé par l'ACEDUMADA, l'une des principales organisations étudiantes. Quel que soit le régime en place, l'Assemblée est chroniquement inutile et toujours à la solde du pouvoir exécutif, dénonce un membre de la Gen Z. Des dizaines de députés, élus sous les couleurs d'Ange Radzuel en 2024, ont récemment lancé une plateforme de soutien au régime de transition. Ces revirements ont motivé le parti politique Quintana à saisir la haute cour Cour constitutionnelle pour obtenir la dissolution, mais sa requête a été jugée irrecevable avant-hier. Face aux critiques, le président de la Chambre basse, Sitan Rangjanasulunyaik, a défendu les députés en citant par exemple une commission en cours sur la Jirama, la société d'eau et d'électricité. Seul le chef de l'État, Mikhail Ranjanirin, peut déclencher la dissolution, une hypothèse redoutée par Sitan, car il n'existerait plus politiquement sans son réseau de députés, assure un analyste politique. Plusieurs sources font état d'une rivalité croissante entre les deux hommes dans la perspective de l'élection présidentielle de fin 2027. Guillaume Fabrion, Tananarive, RFI.
3: C'est la conséquence de la canicule qui se poursuit en Tunisie. De nouveaux délestages d'électricité face au pic de consommation dû à la chaleur. Il s'ajoute à des coupures d'eau à répétition, tandis que l'eau en bouteille connaît des ruptures d'approvisionnement, Lilia Blaise.
15: Le mois d'août s'achève avec des crises à répétition qui s'illustrent par des files d'attente devant les magasins pour essayer de récupérer de l'eau embouteillée. Les bouteilles d'eau plastique étant rationnées actuellement dans les commerces face à la pénurie et des statuts Facebook énervés à cause des coupures à répétition d'électricité et d'eau dans plusieurs régions de la Tunisie. Le président Kais Saied, qui a effectué plusieurs visites à Mehdia à l'est du pays et à Kairouan au centre, a répété à plusieurs reprises que certaines de ces coupures n'étaient pas des incidents isolés, mais des actes prémédités. Dans un communiqué publié par la présidence le 26 août, à l'issue d'une réunion ministérielle, il a répété que ces actes prémédités, selon ses mots, visaient à attiser les tensions dans le pays et a averti, sans les nommer, que les auteurs de ces plans criminels seraient mis en échec. L'Union Générale du Travail à Sfax, l'une des branches régionales les plus importantes de la centrale syndicale UGTT, a publié jeudi un communiqué sévère à l'encontre du gouvernement sur sa gestion de cette crise multidimensionnelle et a également dénoncé l'usage des rhétoriques du complot pour expliquer les problématiques économiques du pays. Lilia Blaise, Tunis, RFI.
2: Toujours pas d'arbitrage vidéo dans le championnat de foot qui vient de reprendre en Afrique du Sud.
3: De l'argent a pourtant été débloqué pour mettre en place la VAR. Le gouvernement accuse la Fédération sud-africaine de football d'inaction et il la menace de réclamer le remboursement des fonds, Claire Bargelès.
16: La mise en place de l'arbitrage vidéo pour le foot était l'une des promesses du ministre sud-africain des Sports, Gayton McKenzie, peu après sa nomination en 2024. Il ne cache donc pas son agacement face au retard de la SAFA, la fédération du pays.
17: Concernant la VAR, qu'il le veuille ou non, l'arbitrage vidéo doit faire son entrée dans notre championnat. Je leur ai donné l'argent et on doit avoir une réunion ce week-end. La VAR va arriver.
16: L'argent aurait été débloqué depuis mars dernier, mais la SAFA affirme avoir eu besoin de mener différentes vérifications réglementaires afin de pouvoir lancer le projet et dépenser les fonds en toute légalité. Suite à cet imbroglio, la fédération s'est retrouvée à devoir s'expliquer devant une commission de l'Assemblée nationale. Le président Danny Jordan était aux abonnés absents et c'est le représentant du comité des finances, Prolissi Sibam, qui a tenté laborieusement de répondre aux questions des parlementaires.
18: Le ministère nous a pour l'instant donné 20 millions de rands qui ont été placés sur un compte en banque distinct. Le budget qui a été soumis comprenait à la fois l'équipement mais aussi la formation des arbitres.
16: Selon le ministre, l'acquisition de cette technologie pourrait permettre de débloquer des opportunités pour le pays et par exemple encourager de grands clubs étrangers à venir jouer des matchs contre des équipes locales. La fédération a jusqu'au 9 septembre pour lui soumettre un rapport détaillant les prochaines étapes et le nouveau calendrier de mise en œuvre. Claire Bargelès, Johannesburg, RFI.
3: Et Gayton McKenzie a aussi exprimé sa colère face au salaire proposé par la SAFA au nouvel entraîneur des Bafana Bafana, le Sud-Africain Pitso Mosimane. Un salaire moins élevé que ce que percevait le coach sortant, le Belge Hugo Broos. Le ministre dénonce un héritage de la mentalité d'apartheid. 14h48 à Paris, Paul Lonsin-Spinelli, les grands titres de ce 28 août.
2: Plus de 550 morts et 1400 disparus, c'est le nouveau bilan, toujours provisoire toutefois, de la coulée de boue dévastatrice survenue mercredi à la frontière entre le Népal et le Tibet côté chinois. Les autorités des deux voisins mettent en garde contre les risques d'une seconde crue après le débordement d'une retenue d'eau. Haakon VIII, c'est le nom du nouveau roi de Norvège, 53 ans, qui succède donc à son père Harald V, décédé à l'aube à 89 ans. Il était le doyen des souverains européens. L'économie française évite de peu la récession au deuxième trimestre. Croissance nulle. La mauvaise dynamique est accentuée par l'effet des canicules de cet été sur les productions agricoles. Et puis le tirage au sort de la Ligue Europa de football a eu lieu ce matin. Le Stade Rennais va défier la Juventus de Turin. Défait en barrage de Ligue des Champions cette semaine, l'Olympique Lyonnais affrontera notamment les Anglais Crystal Palace et les Leverkusen, les Allemands qui seront aussi adversaires de Marseille. Première journée de cette Europa League les 16 et 17 septembre. Le président congolais Félix Tshisekedi a donc annoncé hier soir un dialogue national pour la paix, la cohésion et la refondation de l'État. De 3 mois, il commencera ce dialogue dans les provinces avant de déboucher à des assises à Kinshasa. Christian Moleka est analyste politique et coordonnateur de la dynamique des politologues de la RDC. Et il est votre invité, Nicolas Sûr.
3: Bonjour Christian Moleka.
19: Bonjour Nicolas Sûr.
3: Votre impression générale sur ces annonces hier du président Tshisekedi, elles sont à la hauteur de la crise ou est-ce que le président prend surtout le contrôle du processus politique ?
19: Je pense que le président n'a pas évolué dans ses positions. Il reste plus ou moins dans sa logique, à savoir un dialogue à Kinshasa, un dialogue limité à certains acteurs et donc une volonté plus ou moins de garder la mainmise sur l'agenda à travers un processus qui commence par le bas et qui prendra un peu beaucoup plus de temps que prévu.
3: Ce processus, un très large, qui part des 26 provinces et doit associer opposition, société civile, église, etc., etc., cette méthode vous paraît bonne ?
19: Elle a l'avantage de ne pas transformer le dialogue en une forme de prise d'otage par la classe politique. Elle a l'inconvénient, dans un pays aussi grand que le Congo, d'être laborieux, parce qu'il faudra faire les provinces, d'aménager un agenda plus complexe. Et éventuellement, le président qui contrôle l'administration, la territoriale, aura beaucoup plus de possibilités de mener par le bas l'initiative que les partis politiques de l'opposition. Et donc, c'est une dynamique qui va forcément échapper à l'opposition à partir de la base et qui mettra la classe politique face à des conclusions portées par les forces vives à un niveau qui pourrait échapper à l'opposition politique. Et néanmoins, l'Église catholique qui représente la société civile, ça pourrait être une approche plus innovante. On a vu dans le passé le maréchal le tenter avec Mokola Pombo avant la CNES. Ça n'a pas été la bonne solution à l'époque. Aujourd'hui, la solution est reprise sur la table. Est-ce qu'elle sera différente ? On verra.
3: Alors Félix Tshisekedi déclare « Nul ne peut prétendre s'asseoir à la table de la nation tout en prenant les armes contre elle ». L'AFCM-23 est donc de facto exclu du dialogue national et renvoyé au processus de Doha. Est-ce qu'on peut parler malgré tout de dialogue inclusif ?
19: Je pense qu'on peut parler de deux dialogues parallèles. Le président voudrait garder des dynamiques opposées ou des dynamiques parallèles. D'un côté Doha où il y aurait les 1-23 et de l'autre un dialogue national mais qui ne concernerait pas le 1-23. Et donc de ce fait-là, on peut dire que le dialogue tel que présenté n'est pas totalement inclusif. Si l'on prend en même temps en compte le nuance présenté par le président, parce qu'il a quand même dit en termes de nuance que la porte restait ouverte jusqu'à l'ouverture du dialogue à ceux qui se détacheraient de la rébellion. Et donc oui, ce n'est pas de l'inclusion totale, mais ce n'est pas non plus une fermeture totale avec une porte entrouverte avec des possibilités d'aménagement dans le temps.
3: Mais cette position de principe, ceux qui ont pris les armes ne peuvent pas participer comme composante politique, ça vous paraît légitime ou c'est une manière d'écarter les interlocuteurs les plus difficiles pour le pouvoir ? Je pense notamment à l'ancien président Kabila.
19: En tout cas, dans les formats actuels, ça va écarter le camp sauvant la RDC, la dynamique Kabila, qui ne pourront ne pas prendre part à cette initiative-là. Et donc le dialogue resterait pour l'opposition plus ou moins républicaine, c'est qu'à l'intérieur, la société civile, et éventuellement les confessions religieuses. Donc à ce stade, dans les formats présentés par le président, on ne peut pas parler d'une inclusivité totale.
3: Alors le président se retrouve à la fois initiateur, organisateur et partie prenante de ce dialogue. Ça vous paraît une faiblesse ?
19: Je pense que le président a donné des orientations qui devront se concrétiser dans les jours à venir. Il a parlé d'un

0: il semble avoir la maîtrise d'agenda. On verra comment l'opposition et la rébellion répondraient à cette prise de main du processus.
1: Félix Tshisekedi affirme que le dialogue ne suspendra pas les institutions et ne remettra pas en cause le mandat issu des urnes. Est-ce que cette déclaration rassure ceux qui le soupçonnent de vouloir utiliser le dialogue pour modifier les règles du jeu politique ou pas?
0: Je pense que ce propos est adressé à ceux qui, à un moment donné, ont commencé à parler des missions du président de la République, éventuellement remise en question de la majorité parlementaire. Le président voudrait d'un dialogue qui soit un cadre non formel, mais qui permette à ce cadre de ramener les conclusions au niveau institutionnel, donc éventuellement pas de majorité changée, éventuellement pas de parlement à dissoudre, et éventuellement lui qui reste en fonction jusqu'à la fin de son mandat. Et donc à ce stade, on a un ordre constitutionnel qui le défend et qui n'est pas forcément en lien avec le changement de la Constitution.
1: Merci Christian Moléka. Cet entretien sera retrouvé sur le www.rfi.fr et sur nos applications rubrique invité, onglet invité d'Afrique Midi. Suite et fin à présent de notre série de reportages consacrée à la science-fiction africaine. En Afrique du Sud, la musique de Sun Ra, le jazzman américain roi de l'afrofuturisme, continue de résonner et d'inspirer des artistes 33 ans après sa mort. Un groupe du township de Soweto, le Senka Experiment, tente de prolonger sa philosophie de la musique en y mêlant aussi les traditions africaines. Claire Bargelès a pu rencontrer ses membres.
2: Le lieu de répétition du Senka Experiment se trouve au cœur du township, dans un bâtiment à l'arrière d'une maisonnette, tout ce qu'il y a de plus banal. Le bassiste Teborom Kizé nous entraîne dans une grande pièce à l'ambiance feutrée, pleine de trésors, suspendus hors de l'espace et du temps.
3: Si vous avancez un peu, là, sur la gauche, il y a des platines avec plein de vinyles. Puis, si vous regardez tout autour de vous, on trouve de l'art, et même des accessoires comme ce crâne. Vous nous verrez parfois avec sur scène, d'autres fois sans. Et encore sur la gauche, c'est la partie studio, où on a nos boîtes à rythme, nos contrôleurs, des enceintes et des écrans.
2: Les Borang Moré a participé à la fondation du collectif il y a plus de 10 ans. Et c'est bien la découverte de Sun Ra, lorsqu'il avait la vingtaine, qui a agi comme une révélation.
4: On a d'abord regardé son film Space is the Place, puis un de nos frères, à l'époque, nous a amené tout son catalogue musical. On s'est plongé là-dedans pendant 2 ans. On se disait, c'est quoi ce truc? Le morceau sur le cosmos, par exemple, qui fait ça? Les sonorités, les chœurs. C'est comme ça que tout a commencé.
2: L'héritage de ce pionnier de l'afrofuturisme a été combiné par le groupe à une autre référence du free jazz, le sud-africain Diko Qaba, lui aussi depuis décédé. C'est de là que vient le nom Sun Ka. Buisiwe Joko est la chanteuse du groupe.
5: Ils jouaient tous les deux du piano et ils se sont même rencontrés. Ndika Kaba a quitté l'Afrique du Sud et a vécu en exil à partir des années 70, continuant à jouer sa musique d'avant-garde. Et avec Sun Ra, tout ça influence ce qu'on fait.
2: Le groupe a fait de ses inspirations quelque chose qui lui est propre, une musique qui guérit selon ses mots, qui en appelle au pouvoir des ancêtres et aux forces cosmiques et qui se veut aussi novatrice. Sur scène, les corps peints des 5 musiciens font partie du spectacle, mêlant théâtre et danse. Et les messages de redéfinition de l'identité noire portés à l'époque aux États-Unis par Sun Ra ont une résonance particulière en Afrique du Sud, selon Teborom Kizé.
3: Nous avons une chanson qui parle de récupérer nos terres, de retrouver la place qui nous revient en tant que peuple. Il ne s'agit pas d'aller faire la guerre ou quoi que ce soit. Notre mission est plutôt de révéler qui nous sommes réellement, de réaffirmer notre identité. C'est l'un des messages que nous cherchons à faire passer.
2: La vision de Sun Ra continue donc d'être refaçonnée par ce collectif pour imaginer au travers de la musique un futur plus libérateur et positif. Claire Bargelès, Johannesburg, RFI.

0: de nous avoir suivis.
1: Et merci Nicolas Sûr pour cette édition d'Afrique Midi. Vous restez bien à l'écoute de Radio France Internationale dans 2 minutes. En fonction de votre zone d'écoute, le rendez-vous d'Haïti et des Amériques, ou bien 30 minutes d'infos en full day, ou bien en portugais. À tout de suite.

c'est à Johannesburg, au son du Sonka Experiment, que se referme cette demi-heure d'Afro-Africaine réalisée, préparée avec Laurent Corot, Michael Goncalves et Yasmine Boulan. Merci à eux et merci à vous.

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Fidèle auditeur, auditrice de la radio Moto Boutembo Beni, nous voici encore dans ce studio pour vous présenter notre émission Quoi du théologien. Une émission qui vous est présentée chaque vendredi de 15h20 à 15h50 par les grands séminaristes de Vulindi. Avant tout, prions d'abord le Seigneur. Au nom du Père, du Fils et du Saint-Esprit. Amen. Dieu qui a séparé la lumière et les ténèbres, toi qui as appelé la lumière jour et les ténèbres nuit, arrache aussi nos cœurs à l'obscurité du péché et fais-nous parvenir à la vraie lumière qui est le Christ, lui qui règne avec toi et le Saint-Esprit, Dieu pour les siècles des siècles. Amen. Au nom du Père et du Fils et du Saint-Esprit. Amen. Aujourd'hui, fidèles auditeurs et auditrices de la radio Moto Boutembo Beni, cette émission vous sera présentée par les grands séminaristes Kama Tembweka Trésor. L'émission de ce jour constitue la conclusion du thème sur la synodalité que nous avons développé durant toute cette année de formation. Au cours de nos émissions, nous avons montré que le mot synodalité n'apparaît pas explicitement dans les textes de Vatican II, mais la réalité qu'il désigne est au cœur de l'ecclésiologie conciliaire. Si vous l'avez constaté avec nous, toute cette année, nous avons développé les thèmes autour de la synodalité. Au début, nous disions en quoi consiste la synodalité, ses implications dans la vie pratique, ses implications sur le plan de la vie des enseignements de l'Église, ses implications selon l'attendement de Vatican II et tant d'autres implications à propos de la synodalité. Aujourd'hui, fidèles auditeurs, auditrices, nous allons conclure notre thème sur la synodalité. Cette émission, c'est donc la conclusion du thème à propos ou au sujet de la synodalité dans l'Église catholique. Au début, nous allons partir de la synodalité selon le pape François, parce que, comme vous le savez, chers fidèles auditeurs et auditrices de la radio Moto, le terme de la synodalité est apparu dans l'Église à partir de bien longtemps. C'est avec le pape François que le thème a été plus développé. Et c'est le thème justement aujourd'hui dans l'Église qui est en vogue, comme s'il faut dire que c'est le thème actuellement qui est à la une dans l'Église. Et en parlant de la synodalité, le pape François se situe explicitement dans la continuité de Vatican II. Mais il donne à la synodalité un accent pastoral, missionnaire et spirituel très fort. Pour le pape François, la synodalité c'est quoi? Selon le pape François d'heureuse mémoire, la synodalité c'est le chemin que Dieu attend de l'Église. Le chemin ou la voie que Dieu attend de l'Église. C'est-à-dire, Dieu passe par cette voie pour aller vers l'Église et l'Église passe par cette voie pour répondre à l'appel de Dieu. Parce que, comme vous le savez, c'est Dieu qui nous a aimés le premier. Il y a beaucoup de religions dans le monde qui pensent que c'est l'homme qui recherche Dieu. Contrairement à toutes ces religions, toutes ces croyances, dans l'Église, on nous apprend que c'est Dieu qui vient vers nous. Parce que c'est Dieu qui nous a aimés le premier. Ce n'est pas l'homme qui a d'abord aimé Dieu, c'est Dieu qui a d'abord aimé l'homme. Et alors, il revient à l'homme de répondre à l'appel de Dieu ou à l'amour de Dieu. Et c'est en obéissant à l'amour ou à la demande de Dieu que l'homme parvient à se réaliser en tant qu'homme parfait. Parce que toute créature sans son créateur ne peut pas vivre. Donc l'homme ne peut pas vivre sans son créateur qui est Dieu. Voilà pourquoi c'est Dieu qui nous a aimés le premier. Et c'est pourquoi nous, lorsque nous allons vers Dieu, nous répondons à son appel. Donc c'est lui qui nous a aimés le premier, c'est lui qui nous cherche. Ce n'est pas nous qui cherchons Dieu. Dieu nous cherche et alors nous devons
bien nous sommes appelés à répondre positivement, bien évidemment, à son appel. Alors, le pape François, comme je disais, a défini la synodalité comme le chemin que Dieu attend de l'Église. Le pape François renchérit en disant, le chemin de la synodalité est le chemin que Dieu attend de l'Église du troisième millénaire. C'est l'Église d'aujourd'hui, l'Église du troisième millénaire. Cela, il le dit bien dans son discours du 17 octobre 2015. La synodalité n'est pas un événement ponctuel ni une réforme administrative, mais un style permanent de l'Église et de ses pasteurs. Alors, cette synodalité a beaucoup d'implications dans la vie des fidèles parce que elle s'accompagne avec certaines réalités comme la mission, la conversion, la participation, la communion, ainsi de suite. Alors, si nous pouvons déjà parler de la synodalité et de la mission, quel lien existe entre la synodalité et la mission? Pour le pape François, la synodalité est toujours missionnaire. Pourquoi? Parce qu'elle est au service de la mission de l'Église. La synodalité est toujours missionnaire parce qu'elle est au service de la mission de l'Église. Donc, l'Église utilise la synodalité pour réaliser sa mission. Et comme nous le savons, la mission de l'Église, c'est la mission de Dieu. C'est Dieu le premier missionnaire dans le monde. Toute la mission appartient à Dieu. C'est Dieu qui nous confie sa mission. Celle, nous sommes justement utilisés comme la bouche de Dieu, les mains de Dieu, les pieds de Dieu. Toutes sortes, tout notre corps, nous l'utilisons pour réaliser l'œuvre ou la mission de Dieu. La mission n'est pas notre, elle est divine. Donc c'est Dieu qui nous confie sa mission. Voilà pourquoi nous pouvons dire que nous sommes missionnaires. Alors, lorsque nous parlons de la synodalité et de la mission, ou bien du rapport qui existe entre la synodalité et la mission, avec le pape François, nous comprenons réellement que la synodalité est toujours missionnaire parce qu'elle est au service de la mission de l'Église. Une Église synodale est comment? Comment est-ce qu'elle se manifeste? Comment est-ce qu'elle se caractérise? Si nous pouvons dire que notre Église catholique aujourd'hui, en 2026, est synodale, comment est-ce que nous pouvons voir que notre Église aujourd'hui de Boutembo-Beni, par exemple, l'église de tel quartier, l'église locale, par exemple, s'il faut entrer dans les CVB de nos quartiers ou de nos barrages. Si nous pouvons dire que notre église est missionnaire, alors il faut que cette église soit proche des pauvres. Les pauvres dans nos milieux, dans nos quartiers, les pauvres que nous rencontrons sur nos chemins. Il faut que l'église qui est missionnaire ou synodale soit une église qui est proche ou qui soit proche des pauvres. Il faut qu'elle soit aussi une église ouverte aux périphéries, c'est-à-dire une église capable d'aller en mission, capable de sortir d'elle-même pour aller en mission dans les périphéries. Il faut qu'elle soit aussi une église engagée dans le monde réel pour la conversion du peuple de Dieu et de ses pasteurs. Si l'Église ne respecte pas ces principes-là, alors elle n'est pas missionnaire. Voilà pourquoi une Église missionnaire ou synodale doit être cette Église qui est proche des pauvres, ouverte aux périphéries, engagée dans le monde réel pour la conversion du peuple de Dieu et de ses pasteurs. Fidèles auditeurs, auditrices de la radio Moto Boutembo Beni, voilà la relation ou les rapports qui existent entre synodalité et mission. Si nous sommes des églises, comme on dit souvent, il y a des églises locales. Par exemple, la CVB, c'est déjà une église locale parce que c'est une église, je dirais, qui rassemble 10 églises domestiques. Parce que l'église, c'est d'abord la famille. Et dans la famille, chacun a son rôle à jouer. Les parents, les enfants. S'il y a d'autres membres de la famille, s'il y a des grands-parents, et ainsi de suite, chacun a un rôle à jouer dans une famille, et cette famille constitue à soi une église domestique. Voilà pourquoi on dit que tout ce que nous recevons comme éducation de base, spiritualité élémentaire,
toute forme de prière que nous pouvons apprendre, en principe, c'est en famille que nous devons commencer à apprendre cela. Voilà pourquoi cette église familiale, parce que toutes les familles, en principe, constituent des églises. Et une famille doit être alors, si elle est réellement une église, elle doit être proche des pauvres. C'est une interpellation que chacun peut se donner à soi. Et pour essayer de voir si réellement la famille, église à laquelle où il appartient, où elle appartient, est ouverte aux pauvres. Si elle est proche des pauvres, ouverte aux périphéries, engagée dans le monde réel pour la conversion du peuple de Dieu et de ses pasteurs. Et lorsque nous parlons de pasteurs, ici, il ne s'agit pas seulement de prêtres ou de catéchistes ou d'autres personnes, mais plutôt tout le monde. De par notre baptême, nous participons à la mission du Christ qui est à la fois prêtre, prophète et roi. Et de ce fait, nous devenons des pasteurs avec le Christ. Donc nous tous, nous sommes des pasteurs de l'Église. Chacun a un rôle à jouer dans l'Église. Et alors, chacun est pasteur dans l'Église. Que ce soit l'Église locale, comme par exemple, on peut dire l'Église locale de Boutembo-Beni, l'Église locale de Kindu, l'Église locale de Bunia, de Wamba, ainsi de suite. Et cette Église peut se restreindre dans des paroisses, dans des secteurs, dans des barazas, dans des CVB, jusque même dans chacune de nos familles. Voilà les instances où même nous pouvons dire que nous sommes des églises. Alors, en parlant de l'église missionnaire ou l'église synodale, nous devons savoir ou voir si nos églises locales sont proches des pauvres, ouvertes aux périphéries, c'est-à-dire aux autres, des familles voisines, et tant d'autres choses, tant d'autres réalités. Si elle est engagée dans le monde aujourd'hui, voilà, si nos églises sont engagées dans le monde, alors elles seront en train de réaliser leur mission. Voilà un peu les liens qui existent entre les concepts synodalité et les concepts mission. Si nous pouvons parler alors de la synodalité et la conversion, le pape François parle souvent de la conversion synodale. C'est-à-dire quoi? Pour lui, la conversion synodale est une conversion personnelle. Celle-ci fait appel à la conversion pastorale et à la conversion des structures. Conversion des structures, c'est-à-dire, par exemple, des lieux de travail où nous passons nos journées. Si quelqu'un est enseignant, s'il est médecin ou infirmier, ou s'il travaille quelque part en ville, s'il est commerçant, ou s'il est bureaucrate quelque part, en principe, il travaille dans une structure et il faut que cette structure soit non pas une structure de péché, il faut qu'elle soit convertie, c'est-à-dire qu'elle ne puisse pas être l'occasion ou quelque chose qui favorise le péché. Parce que si nous transformons nos structures en structures de péché, alors nous resterons perpétuellement dans le péché parce que le péché sera favorisé par l'organisation, même la structure dans laquelle nous passons la journée. Voilà pourquoi le pape François insiste, quand il était encore à vie, il insistait en disant que la conversion synodale est une conversion personnelle. Celle-ci fait appel à la conversion pastorale et à la conversion des structures. Le synode n'est pas un parlement, mais un événement de grâce. Le pape François ne vante pas la synodalité. Il l'a actualisée. Et il met en pratique Vatican II. Parce que, comme nous le savons, le concile de Vatican II avait lieu de 1962 jusqu'en 1965. Et c'est le concile qui régit aujourd'hui même l'Église. Parce que jusque-là, il n'y a pas de concile Vatican III ou bien un concile qui a un autre nom. Mais l'Église aujourd'hui est régie par le concile Vatican II. Et c'est justement le pape qui passe, qui sont au pouvoir, qui dirige l'Église aujourd'hui, ils essaient de nous montrer réellement ce que le concile nous enseigne, ce que le concile avait affirmé, ce que le concile avait avoué, ainsi de suite. Alors, pour le pape François, le synode n'est pas un parlement, mais un événement de grâce. Voilà pourquoi ce n'est pas lui qui a inventé le concept de synodalité, mais il l'a plutôt actualisé. Et je rappelle qu'aujourd'hui, notre pape Léon,
Le passage fait une année depuis qu'il a été élu pape dans notre église. Donc le pape Léon XIV fête son anniversaire de, s'il faut dire, le jour où il a été élu pape, c'était aujourd'hui. Alors parlons de l'église comme peuple de Dieu. L'église comme peuple de Dieu. Comme nous le savons, l'église est un peuple de Dieu parce que Dieu a choisi son peuple. Et son peuple, il ne s'agit pas seulement d'un peuple qui n'est pas concret, mais qui est seulement idéal et que nous ne pouvons pas voir. Le peuple choisi, le peuple élu de Dieu, c'est l'Église aujourd'hui. Et cette Église, comme nous le savons tous, chers fidèles auditeurs et auditrices, le peuple de Dieu, c'est l'Église. Or, l'Église est partout dans le monde. Voilà pourquoi nous disons, par exemple, que l'Église est une sainte catholique et apostolique. Et lorsque nous parlons de l'Église catholique, nous parlons de l'Église universelle. Donc l'Église qui est partout, qui est ici présent et qui est partout dans le monde. Et tout le monde qui est membre de l'Église de par son baptême, il est alors parmi les membres élus ou les membres choisis. Il est parmi ce que nous appelons le peuple de Dieu. Et ce peuple de Dieu est en marche. Voilà pourquoi la synodalité, c'est cette marche que l'Église fait ensemble pour aller vers Dieu. Parce que sur la terre ici, nous sommes comme des passagers. Voilà pourquoi en Église, nous allons ensemble, nous travaillons ensemble, nous jouons ensemble, nous prions ensemble, nous aidons ensemble, nous collaborons ensemble pour que nous puissions tous aller vers notre Dieu. Et c'est ce que nous appelons synodalité. Alors, le peuple de Dieu, c'est ce peuple élu. Et c'est de par notre baptême que nous devenons enfants de Dieu. Voilà pourquoi Saint Paul l'apôtre aux Galates avait dit, de par notre baptême, nous ne devons plus avoir de distinction entre nous pour dire non, toi tu es juif, toi tu es congolais, toi tu es de telle culture. Non. Parce que nous tous, nous formons un seul corps. Et nous sommes les membres de ce corps qui est l'Église. Ce corps, c'est vraiment le corps du Christ qui est l'Église. Et l'image de l'Église comme peuple de Dieu, c'est l'image vraiment que le Concile Vatican II a mis en valeur en nous montrant que nous sommes tous fils et filles de l'Église. Voilà pourquoi Vatican II opère un changement majeur de perspective. L'Église n'est pas d'abord une institution hiérarchique comme les gens le pensaient. Parce qu'il y a des gens qui pensaient que l'Église, c'est d'abord le pape, les cardinaux, les archevêques, les évêques, les curés, les prêtres, d'autres prêtres en fait, les animateurs, je ne sais pas quoi. Non, l'Église n'est pas hiérarchique. En tout cas, l'Église n'est pas une institution hiérarchique. Mais le peuple de Dieu en marche. Nous tous, nous sommes peuple de Dieu, enfants de Dieu. De par notre baptême, nous entrons dans la famille des enfants de Dieu. Voilà pourquoi. Cette hiérarchie dans l'Église, ce n'est qu'une certaine organisation. Parce que si tous on pouvait dire qu'on est, je ne sais pas, en train d'exercer les mêmes charges sans aucune autorisation, alors la mission ne serait pas organisée. Voilà pourquoi il faut un qui soit en mesure de dire, voici ce qu'on peut suivre aujourd'hui, voici ce qu'on peut faire pour demain, ainsi de suite. Comme dans chaque famille, comme dans chaque Église, il faut toujours quelqu'un, mais devons savoir que tous, de par notre baptême, nous participons à la triple mission du Christ qui est prêtre, prophète et roi. Et l'image vraiment que Vatican II a mis en valeur, comme je le disais, c'est l'image de l'Église comme peuple de Dieu. Alors aujourd'hui, c'est le peuple de Dieu en marche. On marche ensemble. C'est ce que le document Lumen Gentium exprime bien en ces termes. Il a plu à Dieu de sanctifier et de sauver les hommes, non pas individuellement et s'allier entre eux, mais de les constituer en peuple. Lumen Gentium numéro 9. Donc, le Seigneur n'a pas voulu sauver chacun individuellement pour dire tel je te sauve, ainsi de suite. Non, le Christ a voulu sauver l'humanité tout entière dans l'ensemble, l'Église par entière dans son ensemble. Il a plu à Dieu de sanctifier et de sauver les hommes, non pas individuellement et sans lien entre eux, mais de les constituer en peuple. Le Christ est venu pour nous unir. Donc, enfants
de rassembler dans l'unité les enfants de Dieu dispersés. Les enfants de Dieu qui étaient dispersés, le Christ est venu dans le monde pour les rassembler. Voilà pourquoi Lumen Gentium répète cela en disant que le Christ a voulu nous sauver, non pas individuellement, mais tous dans l'ensemble. Ceci étant, la synodalité s'enracine dans le fait de marcher ensemble les clercs, c'est-à-dire ceux qui ont déjà reçu les sacrements de l'ordre, les consacrés, c'est-à-dire toutes les religieuses, tous les religieux qui ne sont pas prêtres, et les laïcs, c'est-à-dire ceux qui n'ont pas reçu. Les laïcs, c'est ceux qui sont baptisés et qui n'ont pas encore les sacrements d'ordre ou de l'ordre. Tous unis par le baptême, sommes tous appelés, chers frères et sœurs, à travailler dans la collégialité en respectant la dignité de chacun. C'est ça la synodalité, entre autres. Nous sommes tous appelés, chers frères, à travailler dans la collégialité en respectant la dignité de chacun. Parce que lorsque nous respectons la dignité de l'autre, automatiquement nous respectons la dignité de Dieu, parce que nous les hommes, nous sommes créés à l'image et à la ressemblance de Dieu. Et lorsque je respecte mon prochain, automatiquement je respecte la dignité de Dieu qui est semblable à ses prochains. Parce que Dieu, à Genèse 1, 26-27, il a dit, faisons l'homme à notre image et à notre ressemblance. Donc nous sommes les images, nous sommes la ressemblance de Dieu. Alors nous avons une dignité qui est naturelle et qui dépasse tout, parce que c'est la dignité divine même. Alors la dignité est la co-responsabilité de tous les baptisés. Comme baptisés, nous devons nous respecter mutuellement. Et voici ce qu'affirme le Concile Vatican II à propos de cela. Vatican II affirme clairement l'égalité fondamentale de tous les membres de l'Église dans le Christ, même s'il existe une diversité de ministères. Comme nous le savons tous, dans l'Église, chacun a son rôle à jouer. Il y a les prêtres, il y a des chantres, il y a les lecteurs, il y a tout le monde, il y a des portiers, des servants de messe, ainsi de suite. Chacun a un rôle à jouer dans l'Église. Mais tous, nous participons à la même mission. Il n'y a pas à dire tel est supérieur à tel autre, parce que c'est comme une certaine complémentarité que nous faisons, que nous réalisons dans l'Église. Voilà pourquoi il existe une diversité dans une multiplicité de ministères, c'est-à-dire nous sommes tous un dans le Christ malgré nos différents charismes. Tous les fidèles, en vertu de leur régénération dans le Christ, participent à la fonction sacerdotale, prophétique et royale du Christ. Lumen Gentium numéro 31. La synodalité signifie donc en ce sens l'écoute mutuelle, la participation active de chacun, la co-responsabilité dans la mission de l'Église. Alors parlons de la mission, marcher ensemble pour annoncer l'Évangile. Comme nous le savons, l'Évangile ne s'annonce pas seul. On peut aller ensemble comme les apôtres, le Christ les a envoyés deux à deux. Aujourd'hui aussi, lorsque nous recevons le baptême, nous devons marcher ensemble, tous comme baptisés, pour aller témoigner de Dieu ou du Christ, partout où nous sommes envoyés. De par notre baptême, nous sommes des pasteurs et nous devons témoigner du Christ. Perspective du magistère, donc, une église synodale est nécessairement missionnaire, comme nous le disons. Comme le pape Paul VI l'avait dit, l'église existe pour évangéliser. Cela, c'est dans Evangelii Nuntiandi, numéro 14. L'église existe pour évangéliser. Le pape François souligne aussi dans ce sens que la synodalité n'est pas une fin à soi, mais elle est ordonnée à la mission. La mission est l'œuvre de tout le peuple de Dieu, non seulement des pasteurs, elle est l'œuvre de Dieu. Retenons que la participation, la communion et la mission ne sont pas trois réalités séparées, mais des dimensions d'une même église synodale appelée à écouter l'Esprit Saint. En étant à l'école du magistère et des pères de l'Église, nous avons découvert que la synodalité est un retour aux sources pour mieux répondre aux défis d'aujourd'hui. À la suite des pères de l'Église, la synodalité apparaît comme une dimension constitutive de l'Église depuis ses origines. Participation, communion et mission ne sont pas trois réalités mises à part l'une de l'autre,
mais trois aspects d'un même mystère. Ce qui veut dire que participer, c'est reconnaître sa dignité baptismale, communier, c'est vivre l'unité dans la diversité, être en mission ou être missionnaire, c'est porter ensemble la joie de l'Évangile au monde. La synodalité est un don de l'Esprit Saint, une exigence du baptême, un chemin de communion, de participation et de mission. La synodalité appelle l'Église à devenir une Église plus fraternelle, plus ample et plus missionnaire par le témoignage de vie de chaque membre du corps du Christ. Fidèle auditeur, auditrice de la radio Montobutembo Beni, voilà ce que nous avons pu préparer pour l'émission de cet après-midi. Nous sommes pratiquement à la fin de notre émission qui vous a été présentée par le grand séminariste Kama Tembweka Trésor. Une émission qui conclut les émissions Quoi de théologie pour cette année de formation. Nous vous tiendrons au courant de la suite de nos programmes. Mettons-nous en présence de Dieu pour clore notre émission. Au nom du Père, du Fils et du Saint-Esprit, Amen. Dieu qui fait resplendir la lumière après la nuit, accorde-nous de finir ce jour à l'abri des attaques de l'adversaire et de pouvoir te rendre grâce par Jésus-Christ, ton Fils, notre Seigneur et notre Dieu, qui règne avec toi et le Saint-Esprit, Dieu pour les siècles des siècles. Amen. Au nom du Père et du Fils et du Saint-Esprit. Amen.

0: Fidèles auditeurs de la radio Moto Butembo Beni, nous voici encore une fois dans ce studio. Nous sommes les SEMS, les clubs des étudiants en médecine pour la promotion de la santé. C'est un club qui dans ses attributions fait diverses activités. Aujourd'hui, nous sommes là pour la présentation d'une émission de santé, dénommée Priorité Santé. Alors, le thème que nous allons partager aujourd'hui, il est intéressant et d'actualité. Vous le savez bien, nous vivons actuellement dans le Nord Kivu et notamment d'autres provinces, une épidémie, une maladie qui andrait de décimer vraiment la population. Et c'est autour de cette maladie que nous aimerions aujourd'hui venir vous sensibiliser pour la prévention de cette maladie. Alors, on vous annonce déjà que nous avons commencé donc une campagne de sensibilisation contre la maladie à virus Ebola. Et cette campagne porte comme thématique principale « Vaincre la résistance communautaire face à Ebola ». Maké, mon communauté va tout à mettre à baïti car maladie n'existait n'a quoi. Normalement on a coté à tout le monde à cause de ma maladie. Va tout à respecter ma mesure barrière. Normalement tout à jikaza. Moi il m'a émission de tout à passer quelques émissions quoi hier à l'une à zingine ailleurs. Tout sensibiliser pas tout concernant une maladie tout va tourner chez dangerosité. On a parler surtout pour prévention. Alors nous sommes dans ces studios. Nous sommes tous les membres du SEMS, une équipe forte vraiment. Et nous allons présenter d'abord d'entrée de jeu celui qui est digne d'être présenté en premier. Il nous a formé presque nous tous. Et nous sommes donc trois docteurs dans cette mission. Et nous avons également notre membre du SEMS qui lui aussi tente à le devenir. Nous allons présenter en premier le docteur qui est juste à droite de moi.
1: Merci beaucoup. Merci docteur Joël. Je m'appelle Dr Joël Issemoudeo, ancien membre aussi de cette émission Priorité Santé.
0: Merci beaucoup docteur, c'est vraiment un grand plaisir de vous revoir aujourd'hui dans ce studio après un long moment.
1: Vraiment.
0: Alors à côté de vous il y a également un autre docteur, vous pouvez vous présenter monsieur le docteur.
2: Merci beaucoup docteur Joël, je réponds au nom de docteur Cédric Mouindongeleza, membre du CMC également.
0: Merci beaucoup monsieur docteur Cédric, c'est aussi un plaisir de vous avoir dans ce studio. Enfin nous avons à ma gauche un autre membre du CMC. Vous pouvez vous présenter aussi monsieur.
3: Bon, je réponds au nom d'Adi Milon, je suis également étudiant à l'Université catholique de Graben à la faculté de médecine.
0: Merci beaucoup monsieur Milonde. Et moi à la présentation de cette émission, je suis docteur Kambale Sani Joël. Alors,

0: Lors de notre émission, nous avons quatre points que nous allons décortiquer. Point à point, tout en sur définition, n'a qu'à historique, comme fou, puis jouer à maladie, à virus, et Ebola. 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Si vous voulez nous joindre dans ces studios, nous sommes sur les 09 93 13 97 26. 09 93 13 97 26. Sans pour autant plus tarder, parce qu'il y a tout point en cas de Yawakaba, on va entamer le premier point. Ça sera avec Dr Joël Issemoudé. Vous avez la parole, docteur.
1: Merci beaucoup, docteur Joël. Je vais commencer par la définition de la maladie à virus Ebola. C'est quoi la maladie à virus Ebola? La maladie à virus Ebola est une maladie infectieuse grave, transmise accidentellement de l'animal à l'homme et d'homme à homme, et qui est due à Ebola virus, responsable d'une diversité de syndromes pouvant aller des syndromes grippales à un syndrome hémorragique est doué d'une forte mortalité. Et par rapport à l'ancienne définition qu'on appelait une fièvre hémorragique à virus Ebola, c'est que dans tous les types, comme les types Boudibougio qui nous causent des sérieux problèmes actuellement, actuellement on constate que plusieurs malades ne développent pas nécessairement l'hémorragie, terme simple. C'est pourquoi l'ancienne définition n'est plus d'actualité. Actuellement, on parle de la maladie à virus Ebola. Parce qu'au moins 70% n'arrivent pas à cette phase d'hémorragie. Alors, il y a six souches de virus Ebola. Il y a Ebola Zaïre, Ebola Soudan, et Reston, qui était observé à Pennsylvanie, et Ebola Thai Forest, qui était observé à Côte d'Ivoire, et Boudibougio, qui était observé avant en Ouganda, et Bombali, qui était en Sierra Leone. Alors, le type qui nous pose problème actuellement, on l'appelle le type Boudibougio, la souche Boudibougio. Alors, en RDC, l'Ebola a été découvert en 1976 à Yambouku. Donc, c'est une région de l'Équateur. Et là, il y a une rivière appelée Ebola, un affluent du fleuve Congo. C'est pour cette raison qu'on l'a surnommé virus à Ebola. Et c'est presque cette brève historique, ces brèves historiques, les autres peuvent continuer.
0: Merci beaucoup, docteur Joël Issé, pour ce premier point de notre émission, notamment définition brève historique sur la maladie à virus Ebola. Si on peut faire un petit récapitulatif à soi, il manque à mettre pas la définition à Ebola, à mettre bien comme Ebola, il est causé par microbe en état amour. Virus Ebola. 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Alors, à me préciser que pour ma souche les amis, na souche ni tout qu'on a faire face quoi au l'air ma épidémie à l'air notamment ma province de Tuzezi qui attaqué tout qu'on a été ma souche Bundibugyo qu'on a zéni dans les états ma Ebola Zaïre ainsi de suite. Donc ça c'était déjà le premier point de notre émission. Nous allons continuer avec le deuxième point qui est la transmission. 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Nous sommes sur le 09 93 13 97 26. Si vous voulez nous contacter dans cette émission, laissez-nous un message, nous allons vous lire sans problème. Alors, docteur Cédric, vous allez nous parler du deuxième point de cette émission, donc la transmission de la maladie à virus Ebola. Vous avez la

0: Parole, docteur.
1: Merci beaucoup, docteur, pour la parole. Alors, parlant de la transmission de cette maladie, quand on fait ta définition, Mouzouri, docteur a mentionné dans la définition, ma volée, Alzheimer maladie, je transmets animal à l'homme et de l'homme à l'homme. Là, il y a un degré à transmission, zina kwa ka impliqué moi maladie. 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
1: 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Or, on a quoi? Carence, il y a mise à plat, c'est un système de contrôle, ou bien riposte. Quoi, il a dit manifester. Donc, voilà autant de circonstances. Il n'a pas choix. Achaï, Magonjo, à prendre en plein dans la transmission du coin animé. Merci beaucoup, docteur.
0: Merci beaucoup, docteur Cédric. Vous avez été un peu plus clair, en tout cas, sur e-point et la transmission en maladie à virus Ebola. Mais quoi, vraiment clair, je pense que si tu as insisté, tu n'as je ne vais plus insister. Alors, nous allons continuer avec notre émission. Nous allons prendre les troisième points de notre émission avant de chuter avec les points les plus importants, donc les derniers. Et ces points ici, ça concerne la clinique qui m'a alarmé à Magonjo Ebola.

0: Voilà, alors, c'était Docteur Cédric qui était en train de nous parler, en train d'engueuler kuhusu namna gani Ebola ina atiana kadongo wakati mgonjwa iko na maalama za Ebola, namna gani anaweza ziachia mwingine mgonjwa. 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On met aussi l'accent sur aussi le sperme. 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Alors nous allons continuer donc avec notre émission. On va prendre le troisième point aussi important. Ni na concerner ma alama za Ebola. Wakati mtu kuna Ebola anakuwa na maalama gani? Alors on va brosser ça très rapidement. 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Maintenant Après ces signes-là, maintenant, les signes qui apparaissent à la fin entre le 7e et le 9e jour, Dieu m'a signé des échos très graves. Je n'ai pas fait que ma signe, souvent, mon tour en a évolué vers la mort n'a pas couvert. Il m'a signé des échos regroupés à deux, notamment ce qu'on appelle syndrome hémorragique, le syndrome neurologique, des signes neurologiques. Syndrome hémorragique, notamment, ni mon tour, on a déjà saigné de partout. Donc, on a porté sa dame de partout. 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Alors, on va prendre notre dernier point, mais avant on va rappeler notre numéro de téléphone pour nous joindre dans ce studio. Nous sommes là pour sensibiliser sur la prévention de la maladie à virus Ebola. 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Nikukia va sensibiliser mon équipe magonjwa iko na mo j'y prévenir na pour partager surtout ma message de ton interpartie à passer ça yves. Numéro tout quoi que ça est 09 93 97 26 09 93 13 97 26. Alors nous allons entamer la clé même de cette émission et ça sera donc les messages zanye qui la moto attenda. 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Alors, c'est le point dont nous allons parler maintenant et nous allons commencer ce point d'abord avec Dr. Joël Issemoudé, puis notre ami Milon Deva acheter pour conclure cette émission, pour finir avec cette émission.
1: Merci beaucoup, Dr. Joël. Le premier message que je vais transmettre à toute la population de Butembo, c'est que Ebola haiko maladie yenye ilikuwa inventée na ba blanc comme les autres le disent. Ce sont des rumeurs qui circulent dans notre milieu et c'est ce qui pose problème parce que ou le monya tasema seme oh Ebola iko kope bali tulete ayo. Ataacha résistance inakuwa. Oui. Peut-être que yeye iko na jiprotéger même. Mais mwenye atafa résistance juu ile kineno tu yenye alisema atafungula cercueil anafa nini anaguza ku maiti même anatosha sac mortier anachezea muda mwenye litoka mgonjwa mwenye iko confirmé que iko na Ebola. 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Et autre chose toute personne qui ressent des malaises quelconque doit se rendre immédiatement à l'hôpital. En particulier quand on a de la fièvre ou on est asthénique. 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
1: 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Merci beaucoup pour la poursuite de notre émission. Et là, nous étions avec notre docteur, on va dire les préventologues, qui nous disons merci beaucoup pour votre intervention, cher docteur. Et pour poursuivre, comme ce que tu venais de dire des anges, je dirais que mon peuple périt par manque de connaissances. C'est par cette phrase que nous allons continuer avec tous ces mesures de prévention. Si les gens savaient qu'est-ce qui était Ebola? Kamabat Bangel Joak Ebola Nini. Je passe Piki Isma Ali Razot Zesko, j'ai présenté Hazingel Pachoku. Et c'est la raison même pour laquelle nous sommes là. Et nous introduisons, nous continuons par dire que, par la phrase qui dit souvent que mieux vaut prévenir que guérir. Et c'est pour cela que nous sommes là. Faut mieux prendre à charge, ton à prévenir Isma maladie avant qu'il ne soit tard. À plus, ma mesure d'hygiène, ma mesure barrière, ce n'est pas grand-chose. Ce sont des choses niées, je dirais que tu n'as déjà des gens depuis l'école primaire. Prendre des mesures barrées, genre tu n'as pas d'un comme Kono, tu éviter ma contact et la consommation des animaux de brousse. Souvent, bah, oui, c'est vrai, il y a ma peau, il y a pas de en tout cas. Mais ils font, pendant des périodes des épidémies comme ça, tu n'as plus mon jiking, quoi. Tu n'as plus mangalia, tu n'as pas de chagua, tu n'as pas de gari, tu n'as pas de chocolat avec toute sécurité. Mais aussi, il faut éviter les contacts avec le vomissure, la salive, les sang, les spermes et les sécrétions vaginales avec les personnes malades dues au virus Ebola. Et en tant qu'Ebola, est-ce qu'il est conseillé, même dans notre culture, où est venu, il est qu'on a qu'à fonger la moutou, manigo cercueil des gens, pour vider tout, je sais pas si c'est une curiosité, si c'est quoi. Même dans notre culture, même une personne comme Alko Fatam Ndiaye Zamzour, quand même, c'est inconcevable quand on a mutilé un moyen que les gens cherchent. Et pour continuer, nous allons dire que la transmission du virus Ebola peut survenir lors de la manipulation du cadavre. C'est ce qu'on tente déjà de dire. Les vêtements des personnes qui venaient de nous quitter, pas seulement celui qui venait de nous quitter, mais une personne qui est déjà confirmée par cette maladie. Il faut qu'on a dit Kinga, ton Angalia Gizi, et éviter ma manipulation du cadavre. Et pour éviter tous les risques de contamination, il faut éviter la chasse. Tout le monde m'a des années à ma pour les transports collectifs. Et ma transport, souvent, il y avait groupé, si je peux dire. Genre les transports dans des bus, des trucs où on ne respecte pas les mesures barrières. Au besoin, bon, ça, on est dans nos villes, oui, c'est vrai, même les conditions de notre pays. Il faut peut-être prévoir les gels. On a encore un gel à Copenhague, on a déjà caché des histoires comme ça. Et ça, on a fait qu'à fasciner, comme ça change, quoi. Ça, on en a comme compte, si c'est pas grave, c'est parce qu'il y a partout là, qu'il y a ma birose et tout, qu'il y a ma barrière, il y a un îlot à se laver des mains et faire la désinfection que j'ai désinfecté. Alors, les temps, c'est les temps où on sait de la radio, c'est parce qu'on venait de balayer déjà tous les points essentiels. J'ai hâte, tout du cas, de prendre ma mesure barrière, tout ce cas, pour renforcer l'hygiène et tout partout où nous sommes, à la maison, à l'école et partout où nous passons. Sinon, nous sommes vers la fin, nous tendons juste à l'apocalypse de notre émission. C'est ici que je vais remettre la parole au docteur Joël.
0: Merci beaucoup, Adi Milonde, pour ces points sur la prévention. Ma message est à transmettre à ma communauté, tous mes ici. Alors, nous sommes vraiment à la fin de cette émission. Il nous reste juste, on est vraiment à la fin. On va conclure cette émission. Alors, on parlait des Ebola. On était en train de sensibiliser contre la résistance. Donc, tous les cas, tous j'y prévenais contre Ebola. Mais ça, je disais, tout mais pas, non, tous y respecter. Donc, c'était l'émission Priorité Santé présentée par le club SEMS, le club des étudiants en médecine pour la promotion de la santé qui évolue au sein de l'Université catholique du Graben. J'étais à la présentation de cette émission. Docteur Kambale Sani, j'étais accompagné par
1: Docteur Joël Issemoudewe.
2: Docteur Cédric Ngueleza.
1: Et enfin, c'est Adi Milon Nzanzu qui laisse encore le dernier message qui dit « Mieux vaut prévenir que guérir ».
0: Merci beaucoup, à plus.

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2: Mesdames, Messieurs, merci de nous écouter ce vendredi de Saint-Augustin 2026, c'est le temps du journal.
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2: Célébration de la Saint-Augustin ce vendredi 28 août. À l'occasion, l'évêque de Butembo Beni invite les animateurs catéchistes à être des vrais outils de l'évangile. La Saint-Augustin a été également une occasion pour les assomptionnistes de célébrer la vie religieuse de certains frères. Le conseil pour l'apostolat des laïcs catholiques du Congo Kansese Douané Kimbulu en diocèse de Butembo Beni plaide pour la délocalisation des Wazalendu Kassindiens basés à Musingiri à l'ouest de Butembo. Ces hommes armés tracassent la population et la menacent même des morts. Le chef de l'État de RDC, on y revient, a donné son go pour le dialogue national. Ce sera des discussions de 3 mois qui commenceront à partir des provinces, mais pas question des groupes armés dont l'FCM23 dans ces échanges. Informé pour sécuriser, c'est tout de suite dans le total de ce radio journal. L'évêque de Butembo Beni a communié avec les catéchistes de Butembo Beni à la cathédrale en mémoire de Saint Augustin. Les catéchistes animateurs étaient à l'honneur donc. L'évêque de Butembo Beni a célébré à leur intention une eucharistie. Les animateurs catéchistes de différentes paroisses, certains accompagnés de leurs conjoints, ont pris part à cette messe. Dans sa prise de parole, Monseigneur Sikuli Paluku Melchizedek Maombi George Makeo, vous nous dites, est revenu sur la vie de Saint Augustin. Maombi George Makeo qui nous parle de cette fête pour commencer, mesdames, messieurs, ce radio-journal au sujet de la Saint-Augustin que j'ai annoncé en titre, l'évêque de Butembo Beni qui était avec les animateurs catéchistes.
4: Dans sa prise de parole, Monseigneur Sikuli Paluku Melchizedek est revenu sur la vie de Saint-Augustin. De sa jeunesse, il a vécu comme un païen, un pêcheur jusqu'au jour où il s'est converti jusqu'à obtenir l'épiscopat comme prêtre de l'Église. Saint-Augustin a passé une vie de privation de tout plaisir venant du péché pour emboîter une vie de sainteté, a indiqué le nœud du lieu. Monseigneur Sikuli Paluku Melchizedek a ajouté que Saint-Augustin a milité pour que la foi chrétienne soit comprise par tous. Pour Saint-Augustin, le cœur de l'homme demeure inquiet s'il ne trouve pas du repos en Dieu, en prêché le pasteur de Butembo Beni.
5: Et notre cœur est inquiet tant qu'il ne repose à lui.
6: C'est-à-dire qu'un chrétien vit pour Dieu.
4: S'adressant aux animateurs catéchistes, Monseigneur Sikuli Paluku Melchizedek les a exhortés d'être les vrais outils de l'Évangile, les vrais serviteurs de l'Église pour soulager ceux qui ont soif du Christ. Il les a appelés à l'humilité et à la simplicité dans leur ministère. Tout en reconnaissant les loyaux services que les animateurs catéchistes réalisent aux côtés des prêtres, l'évêque de Butembo Beni les encourage dans leur vocation malgré les difficultés qu'ils rencontrent dans leur parcours.
5: Accomplissez votre ministère avec disponibilité, engagement dans l'abnégation au service de l'Église. Soyez des témoins de la communion ecclésiale, de la charité comme témoignage de vie de la charité du Christ. Soyez des témoins de la synodalité dans la responsabilité et le respect de la dignité humaine au service de l'agir pastoral.
4: Au terme du message de l'évêque, les jubilaires de 25 ans et de 50 ans au service de l'Église parmi les animateurs catéchistes ont été couronnés de croix comme symbole de leur sacrifice à l'évangélisation du peuple de Dieu.
2: Au sujet toujours de la fête de Saint-Augustin à l'Église universelle, 14 novices Augustin de l'Assomption ont prononcé leur premier vœu. Quatre frères de la même congrégation ont émis leur vœu perpétuel et quatre prêtres Augustin de l'Assomption ont célébré le jubilé d'argent de vie religieuse. Tout s'est déroulé au cours de la messe dite en l'église de la paroisse Cœur Immaculé de Marie de Kitatumba, Eucharistie présidée par le supérieur provincial des Augustins de l'Assomption en Afrique. Le révérend père Jean-Paul Moussanganiakombi a appelé les heureux du jour à vivre dans l'amour selon les vertus de Saint Augustin. Reportage d'Animo aussi.
7: Plusieurs prêtres, diacres, religieux, religieuses et fidèles laïcs étaient rassemblés dans l'église de Kitatumba pour la cause. L'homélie du révérend père Jean-Paul Moussanganiakombi est revenu sur la vie de Saint Augustin. Il a prêché qu'on ne peut pas aimer Dieu sans aimer son prochain, à l'exemple de Jésus-Christ qui est mort pour l'humanité. Aux heures du jour, il a exhorté de savoir que comprendre l'autre est préférable pour vivre dans l'amour et dans la vie communautaire. Quand l'amour illumine le cœur des chrétiens, ses actes sont dirigés vers le bien, a conscientisé le père révérend père Jean-Paul Moussanganiakombi. On ne peut pas dire que nous aimons Dieu sans aimer notre prochain. Et le vrai amour puise sa source dans celui de Dieu envers nous. C'est ça la vie religieuse, car on ne choisit pas les membres avec qui nous allons vivre. Le vrai amour se voit dans la piété, dans l'endurance, la compréhension mutuelle, dans le pardon et dans le respect. Après l'homélie, les 14 novices ont promis de vivre la chasteté, la pauvreté, l'obéissance. Trois frères ont promis de vivre toute leur vie dans la congrégation. Ensuite, les quatre prêtres assomptionnistes, à savoir le père Jean-Pierre Karengehia, Zachary Wasukundi, Anisette Katromeko et Aimé Molere, ont loué Dieu chacun pour ses 25 ans de vie religieuse. Après la messe, le père Anisette Katromeko s'est confié à nous pour manifester sa joie de vivre continuellement la fraternité.
8: Oui, je rends d'abord grâce à Dieu pour avoir accepté que le vénérable père Emmanuel Dazon soit une étoile dans son église et qui lui a permis aussi, à partir des grâces de l'Esprit Saint, de fonder cette famille de l'Assomption. Et je rends aussi grâce à Dieu pour les confrères dans toute la congrégation qui m'ont accepté malgré mes limites et mes faiblesses. Voilà, à partir de leurs conseils et à partir de leur fraternité, je suis maintenant ce que je suis après 25 ans de vie religieuse. Le secret, c'est d'abord la prière, se confier à Dieu, mais en même temps être attentif aux conseils que les aînés nous donnent.
7: Au sortir de la messe, toutes les activités sont allées se clôturer au noviciat César Luang de Michel pour partager un repas de convives.
2: Le conseil pour l'apostolat des laïcs catholiques du Congo Kansese Doyenné Kimbulu en diocèse de Butembo-Beni plaide pour la délocalisation des Wazalendu Kassindien basée à Musingira à l'ouest de Butembo. La structure réunissant les agents pastoraux s'est exprimée dans une déclaration rendue publique jeudi 27 août. Ce après une tentative d'assassinat des deux prêtres survenus sur la route Butembo-Buinga lundi 24 août 2026. Enfin, la journée de lundi, l'abbé curé de Mabambi et l'abbé curé de Murangi sont tombés dans une embuscade des porteurs d'armes. Ces hommes armés ont été identifiés au Wazalendu Kassindien. Le fait a eu lieu sur l'axe Musingiri-Buinga, sur la route Butembo-Buinga en territoire de Lubero. À bord d'un véhicule, les hommes de Dieu revenaient d'une mission pastorale. Les Wazalendu Kassindien les avaient poursuivis à moto en tirant sur leur véhicule. Dieu aidant, les deux prêtres s'en sont sortis sains et saufs. Le conseil pour l'apostolat des laïcs catholiques du Congo, Kansese Doyenné Kimbulu, par le biais de son coordonnateur Mboussa Faïd Gislin, condamne fermement cette exaction.
9: Le Kansese dénonce cet acte barbare contre les hommes de Dieu et qu'il ne faut que servir la population. Le Kansese dénonce aussi les tracasseries de Trascom sur les routes des déserts agricoles qui appauvrissent les paysans.
2: Vu ce qui précède, le KCC Douane Kimboul formule plusieurs recommandations, dont la délocalisation de la position à Zalindo Kassindia. De Moussingiri, cette position qui est selon la source à la base de l'insécurité dans la zone.
9: Le KCC recommande une enquête urgente de l'administrateur du territoire de Lubero, le colonel Ale Kewewa Mitela. 2. La délocalisation de la position de Wazalendo Kassindie de Moussingiri. 3. La sécurisation de tous les engins pastoraux et les usagers de ces tronçons routiers. 4. Que l'administrateur du territoire de Lubero effectue une descente sur le tronçon Moussingiri-Boyinga en vue de se rassurer de la situation qui prévaut dans ces coins du territoire de Lubero.
2: Depuis l'avènement de Wazalendo, plusieurs groupes armés ont vu le jour à travers la RDC, du moins dans sa partie orientale, secouée par la guerre. Dans plusieurs entités, ces hommes en armes sont accusés d'être source de l'insécurité sur la population. La fondation Jean-Di Kaliki vient de mettre à la disposition de la population de Butembo et environ une ambulance médicalisée. Le véhicule neuf a été présenté ce vendredi à l'hôtel de ville de Butembo. Kambere Matimbia Godefroy, chef de division unique à la mairie, a au nom de l'autorité urbaine salué l'initiative de maître Jean-Di Kaliki par la mise en disponibilité de cette ambulance médicalisée. Il vient minimiser le risque pour les malades de perdre la vie en cours de route faute de moyens de déplacement rapide pour la formation sanitaire, a dit le représentant du maire. À son tour, maître Jean-Di Kaliki a recommandé à l'exécutif urbain d'intensifier les travaux communautaires dans le fond des quartiers pour faciliter la circulation de cette ambulance médicalisée en faveur de la santé des patients. Bien plus, il a présenté le besoin de la construction urgente des ponts sur différentes voies. Il a également plaidé pour la sécurité de la ville afin que lors d'appels urgents de l'ambulance et du déplacement des malades, qu'il n'y ait pas d'obstacles sécuritaires sur la route.
10: Okay, nous voulons vous demander une chose, monsieur le maire, parce que cette ambulance va travailler 24 heures sur 24, donc jour et nuit. Alors, nous voulons que vous puissiez renforcer la sécurité, parce que nous allons chaque fois recevoir des appels d'ici et par là. Alors, si la sécurité n'est pas renforcée, nous ne saurons pas atteindre les malades partout où ils vont chaque fois nous appeler.
2: Le Parlement d'enfants par de Butembo-Lubero a lancé ce vendredi 28 août une campagne de sensibilisation sur la lutte contre Ebola. Le go des activités a été donné par la présidente de cette structure de protection et défense des droits des enfants au marché central de Butembo. Christine Ruhovi indique que l'activité vise surtout les enfants qui se sont déjà adonnés au commerce. Elle estime que par ces enfants, la sensibilisation peut également atteindre les parents et leurs proches dans la communauté. La campagne vise en outre à faire comprendre l'existence de la maladie, a circonscrit Christine Ruhubi.
11: Nous sommes venus lancer notre campagne de sensibilisation contre la maladie à virus Ebola avec les enfants vendeurs qui circulent souvent ici dans les marchés. Ils vendent les kasakira, les giables, dans le contexte de les protéger, de les informer parce qu'ils ont droit à formation. Grâce à cette formation, ils seront capables de se protéger et de contribuer ainsi à leur protection. Nous visons à diffuser les informations fiables et exactes qui concernent la maladie à virus Ebola. Nous avons ciblé les enfants du marché parce qu'ils sont souvent écartés. On ne se souvient pas trop de ces enfants et ils sont tellement en circulation. Il y a trop de contacts entre eux. Nous avons pensé qu'ils ne sont pas encore informés concernant cette maladie. Ils étaient informés, mais ils ne croyaient pas à l'existence de cette maladie. Nous allons cibler aussi les groupes d'enfants. Nous lançons un appel aux autorités sanitaires de disponibiliser des kits sanitaires.
2: Les étudiants victimes de la décision portant suspension des activités académiques au sein de certaines universités en ville de Goma et Bukavu par le ministre de l'Enseignement supérieur universitaire de la recherche scientifique et innovation disent être embarrassés. Mahambi Georges Maker pour les détails.
4: Actuellement, c'est l'OE. Ils voient leur rêve et est fort perturbé par les conséquences du conflit. Quelques-uns rencontrés ce vendredi 28 août 2026 à Goma ont exprimé leur profond regret car il s'agit, selon eux, d'un mal imprévu qu'il faudrait vite revoir afin de les remettre

0: Nous sommes là juste pour jouir de notre droit, celui d'étudier. C'est ici à Goma où nous sommes habitués. Quitter quelque part pour aller s'installer directement, ça ne sera pas vraiment facile.
1: D'autres proposent d'ailleurs aux deux parties, notamment le gouvernement RD congolais et le mouvement rebelle de l'AFC-M23, de ne pas se mixer dans les affaires des universités pour espérer une solution nécessaire à la crise. En confiant temporairement, par exemple, la gestion de ces établissements aux organisations neutres comme l'UNICEF, l'UNESCO et les confessions religieuses.
2: Naturellement, les deux parties devraient se retirer pour ne pas faire de l'éducation chat de bataille, d'autant plus qu'elle doit rester intouchable. Peut-être chercher un mécanisme de garantie temporaire que le M23 puisse abroger sa décision de nomination des nouvelles autorités les académiques et le gouvernement puisse aussi lever la mesure suspendant les activités académiques. Dans ce sens, on pourra chercher une organisation neutre qui pourra dire l'université de la saison pour sauver l'année académique et surtout l'éducation de toute une génération future pour la République démocratique du Congo et pourquoi pas pour le monde entier.
1: Pendant ces temps, les parents eux aussi ne savent pas sur quel pied danser. Ils n'ont que les souhaits de voir leurs enfants poursuivre sans interruption du cursus académique. Dans cette situation où chaque parti semble démontrer sa force, ceux qui payent les lourds tributs demeurent les paisibles citoyens, du moins les étudiants.
3: Le président Félix-Antoine Tshisekedi a fixé le cap pour le dialogue national annoncé en RDC dans son adresse à la Nation de jeudi 27 août. Il a donné son go pour ces discussions attendues par des milliers de Congolais. Rossella Mwanampenzi pour les détails.
4: Le processus partira de 26 provinces. Des consultations locales vont réunir tout le monde. Autorités, partis politiques, sociétés civiles, chefs coutumiers, églises. Femmes, jeunes, agriculteurs, diaspora, a introduit le chef de l'État de la RDC. Pour le président Félix Tshisekedi, chaque province fera son diagnostic sur les sécurités, les conflits fonciers et le développement. C'est cette synthèse nationale qui sera de base aux assises finales à Kinshasa, a-t-il expliqué.
5: Je compte également sur l'engagement des autorités coutumières, la société civile et de l'ensemble des forces morales et sociales de la nation. Dans cette période décisive, leur ancrage auprès des populations sera essentiel pour contribuer à l'apaisement des tensions, au rapprochement des communautés et à la consolidation de la cohésion nationale. À notre invitation, les partenaires internationaux pourront accompagner la mise en œuvre des engagements nécessitant leur concours, notamment dans les domaines de la paix, de la reconstruction, de la justice transitionnelle, de la réforme du secteur de la sécurité et du développement, et cela dans le strict respect de notre souveraineté et des choix du peuple congolais.
4: Pour le chef de l'État, le timing de ce dialogue national va consister en 3 mois. Le chef de l'État promet 2 ordonnances dans les prochains jours pour installer un comité d'organisation et une commission préparatoire.
5: Mes très chers compatriotes, un dialogue sincère exige un climat politique serein. À cet effet, je donnerai instruction au gouvernement d'engager en concertation avec les institutions compétentes et dans le strict respect de la séparation des pouvoirs, la préparation et la mise en œuvre des mesures de confiance et de décrispation politique. Conforme à la législation en vigueur, ces mesures devront préserver l'indépendance de la justice, garantir les droits des victimes et tenir compte des impératifs de sécurité nationale, tout en favorisant un débat apaisé dans lequel chacun pourra défendre ses convictions sans haine, intolérance ni violence. Dans l'esprit de responsabilité et de concorde nationale qui guide cette démarche, je veillerai personnellement à ce que soient réunis dans le strict respect des lois de la République.
4: Au sujet de l'exclusivité, Tshisekedi dit que personne ne sera exclu pour ses opinions. Mais pas question de s'asseoir à table avec une arme. L'AFC-M23 est donc exclu comme composante politique. Pour les hommes du M23, le cadre des discussions reste à Doha et le dossier Rwanda reste à Washington. En circonscrit, le citoyen numéro 1 de la RDC. En fait, le chef de l'État a insisté qu'il n'y aura pas de suspension des institutions ni de remise en cause des urnes, puisque, a-t-il dit, L'objectif de ce dialogue revient à un pacte national pour la paix et la refondation de l'État.
3: L'US Sportive Étoile de Beni va recevoir en amical FC Mayamoto aussi de Beni ce samedi à Païda. Le coup d'envoi de cette rencontre va être donné à 8h pour Mayamoto. C'est une occasion de tester les joueurs face à une équipe en forme dans la ville de Beni. Par ailleurs, le Daring Club Virunga de Goma joue en amical.

0: Pika Lens Manga Sport du Gabon ce vendredi. Les deux équipes se sont séparées 2-2. On va revenir sur d'autres données des sports à partir de 21h. Mesdames, messieurs, c'est terminé pour l'instant. Merci d'avoir écouté.
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2: Mesdames, mesdemoiselles et messieurs, bienvenue à l'écoute de notre carnet de communiqués.

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0: L'Institut supérieur pédagogique de Muhangi à Butembo, ISP Muhangi, a le réel plaisir d'informer le public bibolais et de ses environs qu'il procède à l'inscription des nouveaux étudiants pour l'exercice 2026-2027. Les nouveaux étudiants du premier cycle sont accueillis dans les filières suivantes, telles que regroupées dans les domaines ou sections ci-après. Domaine ou section des sciences et technologies avec comme filière biologie-chimie, chimie-physique, conception des systèmes d'information, géographie et gestion de l'environnement, mathématiques et physique, phytotechnie et défense des cultures, physique et technologie, production et santé animale, sciences et technologies des aliments, techniques des services de restauration, techniques des services hôteliers, domaine ou section des lettres, langues et arts avec comme filière anglais, culture africaine, français, langues africaines, français, latin, domaine des sciences de l'homme et de la société avec la filière de l'histoire, gestion du patrimoine et développement, domaine ou section des sciences économiques et de gestion avec la filière de gestion commerciale et administrative. L'ISP Muhangi encourage les parents à placer des bases du développement de notre République en incitant les jeunes à devenir ingénieurs pédagogiques et didactiques et prévenir la pénurie qui se profilerait déjà à l'horizon dans ce domaine, socle de la civilisation. À quoi ressemblerait l'avenir de notre jeunesse sans encadreur qualifié à l'école? Les candidats sont priés de se présenter à la paritora 6 au quartier Matanda, cellule Buhima numéro 92, sur avenue Wabunga Singa, du lundi au vendredi, de 9h à 16h. Dès l'année académique 2026-2027, les anciens diplômés du premier cycle de l'ancien système sont attendus pour le pré-master, pour suivre les passerelles avant de commencer le master proprement dit. Les anciens diplômés du premier cycle, celui des licences du nouveau système LMD, sont attendus au second cycle ou master du même système dans les filières suivantes: anglais, français, histoire, biologie, géographie, informatique et sciences commerciales. L'agrégation sera fonctionnelle pour mettre à niveau pédagogique les enseignants du secondaire et les sursis qui ne l'ont pas. La rentrée académique 2026-2027 est fixée au 15 octobre 2026. Bienvenue à tous et à toutes, fructueuse année académique 2026-2027. Pour d'amples formations, appelez le plus 243 994 037 613. 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Le CT Paluku Karongo Pantaleo a signé ce communiqué.
1: Et l'Institut supérieur des chimies appliquées de Butembo Iska Butembo porte à la connaissance du public qu'il procède à l'inscription des nouveaux étudiants pour l'année académique 2025-2026. L'Iska Butembo forme des ingénieurs techniciens en technologie des aliments, option chimie agroalimentaire CAA, pour des compétences de la transformation, l'analyse et la conservation des produits d'origine animale et végétale. génie civil, option génie minier pour la prospection, l'extraction et le traitement des minerais et leur mise à valeur. Chimie environnement, option chimie et gestion de l'environnement, CGE, pour des compétences dans l'analyse chimique de la pollution, la transformation et le traitement des déchets, ainsi que la gestion de l'environnement, en vue de contribuer à la résolution de la question mondiale du réchauffement climatique dû à la pollution environnementale. Ces options permettent de rendre disponible une main-d'œuvre locale capable de satisfaire les entrepreneurs et limiter ainsi la main-d'œuvre étrangère toujours coûteuse. Par ailleurs, les finalistes de l'ISCA Boutimbo sont des excellents consultants sollicités dans les entreprises publiques, para-étatiques et privées de la RDC. En outre, l'ISCA Boutimbo dispose des centres de recherche agroalimentaire CRA-ISCA pour l'accompagnement des étudiants de l'ISCA, des institutions sœurs que des personnes tierces, un laboratoire biochimique et une bibliothèque physique et numérique. Pour la constitution du dossier, se renseigne auprès de la paritora centrale de l'ISCA Boutimbo, située à commune Boulengera, quartier de l'Évêché, c'est l'île Boumbi, angle opposé à l'ancien terrain du complexe scolaire Mage d'Orient. Les inscriptions se font chaque jour ouvrable de 9h à 15h. Pour l'ISCA Boutimbo, chef des travaux Kanyire Nzilamba, secrétaire général académique, a signé ce communiqué. Et la commission chargée des inscriptions à l'Institut supérieur de développement rural ISDER Boutimbo porte à la connaissance des anciens nouveaux diplômés d'État ainsi qu'aux détenteurs des diplômes des premiers cycles de l'enseignement supérieur que les inscriptions déjà commencées à l'ISDER Boutimbo. L'ISDER Boutimbo assure la formation des techniciens de développement rural, TEDER, et des techniciens agricoles dans les cycles de licence et master. Les filières organisées sont le développement rural et les techniques agricoles avec les mentions ou options ci-dessous. En développement rural, organisation sociale, planification régionale, administration rurale, gestion des entreprises de développement rural, technique rurale, environnement et développement durable. En techniques agricoles, agronomie générale, eau et forêt, développement communautaire. Les inscriptions se prennent du lundi au vendredi, moyennant la présentation du dossier de 9h à 16h au bureau de l'ISDER, si derrière l'hôpital Matanda au numéro 31, en cellule Matanda, quartier Matanda, en bas du restaurant Nzamba Garden et dans les enceintes de l'épée Monseigneur Kaungia à Boutitsi. Les candidats ayant obtenu ce diplôme d'État avec moins de 60% verser les frais d'inscription de 10 $ et un candidat détenteur des diplômes d'État de moins que 60% paie 10 $ comme frais de participation au concours en plus des frais d'inscription pour confirmer sa détermination d'étudier à l'ISDER Boutimbo. Vous êtes les bienvenus. C'était ingénieur Mwimbi Mutainga Diogracias, secrétaire général académique, a signé ce communiqué.
0: C'est là que nous bouclons ce carnet de communiqués. Nous vous souhaitons une excellente soirée accompagnée des programmes de la radio Moto Boutimbo Beni.

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Mesdames, messieurs, salut, merci d'écouter votre radio. Au sommaire de ce radio journal, on vous parle de la célébration de Saint-Augustin ce vendredi 28 août 2026. À l'occasion, l'évêque de Butembo Beni a invité les animateurs catéchistes à être des vrais outils de l'évangile. Et les conseils pour l'apostolat des laïcs catholiques du Congo-Kinshasa doivent

0: Kimboulan, diocèse de Butembo-Beni, plaide pour la délocalisation des Wazalendo Kassindiens basés à Musingiri, à l'ouest de la ville. Ces Wazalendo qui tracassent et menacent de tuer les habitants. Le chef de l'État de RDC a donné son go pour le dialogue national, mais pour l'opposition, c'est une façon de duper la population et de vouloir briguer un troisième mandat. Et on écoutera aussi Julien Paluku Kaunga, lui qui salue l'avis du chef de l'État de RDC. Informé pour sécuriser tout de suite dans le total de ce Radio Journal. À l'église universelle, c'est la fête de Saint-Augustin. L'église, ce vendredi, à l'occasion, 14 novices Augustins de l'Assomption ont prononcé leur premier vœu. Les frères de l'Assomption, les frères d'Augustin de l'Assomption, certains ont émis leurs vœux perpétuels et des prêtres qui ont célébré le jubilé d'argent des vies religieuses. Tout s'est déroulé au cours de la messe dite en l'église de la paroisse Cœur Immaculé de Marie de Kitatumba, Eucharistie présidée par le supérieur provincial des Augustins de l'Assomption en Afrique. D'animaux aussi pour les détails.
1: Plusieurs prêtres, diacres, religieux, religieuses et fidèles laïcs étaient rassemblés dans l'église de Kitatumba pour la cause. L'homélie du révérend Père Jean-Paul Musanga Nyakombi est revenu sur la vie de Saint-Augustin. Il a prêché qu'on ne peut pas aimer Dieu sans aimer son prochain, à l'exemple de Jésus-Christ qui est mort pour l'humanité. Aux heures du jour, il a exhorté de savoir que comprendre l'autre est préférable pour vivre dans l'amour et dans la vie communautaire. Quand l'amour illumine le cœur des chrétiens, ses actes sont dirigés vers le bien. A consentisé le Père Révérend Père Jean-Paul Musanga Nyakombi. On ne peut pas dire que nous aimons Dieu sans aimer notre prochain. Et le vrai amour puise sa source dans celui de Dieu envers nous. C'est ça la vie religieuse, car on ne choisit pas les membres avec qui nous allons vivre. Le vrai amour se voit dans la piété, dans l'endurance, la compréhension mutuelle, dans le pardon et dans le respect. Après l'homélie, les 14 novices ont promis de vivre la chasteté, la pauvreté, l'obéissance. Trois frères ont promis de vivre toute leur vie dans la congrégation. Ensuite, les quatre prêtres assomptionnistes, à savoir le Père Jean-Pierre Karengehia, Zachary Wasukundi, Anisette Katromeko et Aimé Molere, ont loué Dieu chacun pour ses 25 ans de vie religieuse. Après la messe, le Père Anisette Katromeko s'est confié à nous pour manifester sa joie de vivre continuellement la fraternité.
2: Oui, je rends d'abord grâce à Dieu pour avoir accepté que le vénérable Père Emmanuel Dazon soit une étoile dans son église et qui lui a permis aussi, à partir des grâces de l'Esprit Saint, de fonder cette famille de l'Assomption. Et je rends aussi grâce à Dieu pour les confrères dans toute la congrégation qui m'ont accepté malgré mes limites et mes faiblesses. Voilà, à partir de leurs conseils et à partir de leur fraternité, je suis maintenant ce que je suis après 25 ans de vie religieuse. Le secret, c'est d'abord la prière, se confier à Dieu, mais en même temps être attentif aux conseils que les aînés nous donnent.
1: Au sortir de la messe, toutes les activités sont allées se clôturer au noviciat César Luang de Michel pour partager un repas de convives.
0: En mémoire de Saint-Augustin, les animateurs catéchistes étaient à l'honneur ce vendredi. Ils ont prié avec l'évêque de Butembo-Beni à la cathédrale, Monseigneur Sikoli Paluku Melchizedek, qui est revenu sur la vie de Saint-Augustin. Reportage Mambi Georges Makeo.
3: Dans sa prise de parole, Monseigneur Sikoli Paluku Melchizedek est revenu sur la vie de Saint-Augustin. De sa jeunesse, il a vécu comme un païen, un pêcheur jusqu'au jour où il s'est converti jusqu'à obtenir l'épiscopat comme prêtre de l'Église. Saint-Augustin, a passé une vie de privation de tout plaisir venant du péché pour emboîter une vie de sainteté, a indiqué l'ordinaire du lieu. Monseigneur Sigoulou Paloukou Melchisédek a ajouté que Saint-Augustin a milité pour que la foi chrétienne soit comprise par tous. Pour Saint-Augustin, le cœur de l'homme demeure inquiet s'il ne trouve pas du repos en Dieu, en prêché le pasteur de Boutembo Béni.
4: Et notre cœur est inquiet tant qu'il ne repose à lui.
5: C'est-à-dire qu'un chrétien vit pour Dieu.
3: S'adressant aux animateurs catéchistes, Monseigneur Sigoulou Paloukou Melchisédek les a exhortés d'être les vrais outils de l'Évangile, les vrais serviteurs de l'Église pour soulager ceux qui ont soif du Christ. Il les a appelés à l'humilité et à la simplicité dans leur ministère, tout en reconnaissant les loyaux services que les animateurs catéchistes réalisent aux côtés des prêtres. L'évêque de Boutembo Béni les encourage dans leur vocation malgré les difficultés qu'ils rencontrent dans leur parcours.
4: Accomplissez votre ministère avec disponibilité, engagement dans l'abnégation au service de l'Église. Soyez des témoins de la communion ecclésiale, de la charité comme témoignage de vie de la charité du Christ. Soyez des témoins de la synodalité dans la responsabilité et le respect de la dignité humaine au service de l'agir pastoral.
3: Au terme du message de l'évêque, les jubilaires de 25 ans et de 50 ans au service de l'Église parmi les animateurs catéchistes ont été couronnés de croix comme symbole de leur sacrifice à l'évangélisation du peuple de Dieu.
0: L'Institut du bâtiment et travaux publics IBTP Boutembo a procédé à la collation des grades à 163 finalistes, à savoir 6 en master et le reste en licence système LMD ce vendredi. Ces lauréats, parmi lesquels 7 filles, sont ceux de l'année académique 2024-2025. Oui, 2024-2025. Les cérémonies relatives à cette journée ont commencé par une messe d'action de grâce à la paroisse universitaire Saint-Cyril d'Alexandrie, après quoi une procession a pris place à l'Itave, de l'Itave jusqu'au site de l'institution. Au site Ndoumeli à Saba, plusieurs discours ont été prononcés. Dans ce mot, professeur Riziki Lufungula Agnès a rappelé aux lauréats le contexte dans lequel ils finissent leur année académique. La directrice générale de IBTP a cité notamment les défis liés à la modernisation et la technologie auxquels ils doivent apporter solution. Professeur Riziki a toutefois reconnu que la formation des bâtisseurs demande assez de moyens. À l'en croire, IBTP a besoin de l'appui de tout le monde pour atteindre tous ses objectifs.
6: La cérémonie de séjour, nous l'avons voulu le plus modeste possible, car l'IBTP Boutembo est actuellement absorbé par les soucis de la modernisation. Nous profitons ainsi de cette occasion pour appeler toutes les personnes de bonne volonté de venir appuyer les efforts à court.
0: Le secrétaire académique de IBTP, professeur Jean-Roger Chaipouma, a expliqué le retard dans la clôture de l'année académique 2024-2025, une année qui a été marquée par une crise à l'IBTP, une situation qui a impacté sur les activités de l'institution. Il a ainsi salué la résilience qui a caractérisé les enseignants, les agents administratifs et les étudiants. De leur côté, les étudiants ou les lauréats du jour ont salué les contributions des enseignants et des parents à leur formation. Ils ont promis de mettre les connaissances acquises au service de la communauté. Ici, on écoute Seth Isengoma, bonhomme, qui a parlé au nom de lauréats.
7: Merci pour votre soutien inconditionnel, vos prières et vos investissements tout au long de ces parcours. L'obtention de ces diplômes n'est pas une fée à soi, mais le début d'une mission. Qu'il s'agisse de construire des routes durables, d'implanter des ouvrages d'art résilients ou d'aménager nos cités, ou même de construire des immeubles à gratte-ciel, nous sommes désormais des acteurs du développement.
0: Le maire a été représenté à cette activité par maître Luanzo Kabuyaya Dior, chef de premier bureau à la mairie. Dans son discours, il a salué les comportements pacifiques manifestés actuellement par les étudiants et les a encouragés de continuer sur cet élan. Les nouveaux ingénieurs largués sur le marché d'emploi sont formés en architecture, en bâtiment et travaux publics, hydraulique et environnement, urbanisme et géométrie topographie. La fondation Janti Kaliki a remis à la disposition de la population de Butembo et environ une ambulance médicalisée. Le véhicule neuf a été présenté ce vendredi 28 août 2026 à l'hôtel de ville. Kamere Matimbia Godefroy, chef de division unique à la mairie, a au nom de l'autorité urbaine salué l'initiative de maître Janti Kaliki.
8: Par la mise en disponibilité de cette ambulance médicalisée, il vient minimiser le risque pour les malades de perdre la vie en cours de route faute de moyens de déplacement rapide pour la formation sanitaire, a dit le représentant du maire. À son tour, maître Gentil Kaliki a recommandé à l'exécutif urbain d'intensifier des travaux communautaires dans le fond des quartiers pour faciliter la circulation de cette ambulance médicalisée en faveur de la santé des patients. Bien plus, il a présenté le besoin de la construction urgente des ponts sur différentes voies. Il a également plaidé pour la sécurité de la ville afin que lors de l'appel d'urgence de l'ambulance et du déplacement des malades, qu'il n'y ait pas d'obstacles sécuritaires sur la route.
9: Et nous voulons vous demander une chose, monsieur le maire, parce que cette ambulance va travailler 24 heures sur 24, donc jour et nuit. Alors, nous voulons que vous puissiez renforcer la sécurité, parce que nous allons chaque fois recevoir des appels d'ici et par là. Alors, si la sécurité n'est pas renforcée, nous ne saurons pas atteindre les malades partout où il faut chaque fois nous appeler.
8: Des personnes ayant assisté à l'exposition de l'ambulance médicalisée en engin essentiel pour assurer des soins d'urgence immédiats et continue pendant le transport des patients vers l'hôpital ont salué l'initiative. Ils émettent le souhait de voir Butembo avoir plusieurs véhicules de cette compétence.
0: Le président de République démocratique du Congo, Félix Antoine Tshisekedi, a fixé le cap pour le dialogue national annoncé en RDC. Dans son adresse à la nation, jeudi 27 août 2026, il a donné son go pour ces discussions attendues par des milliers de Congolais.
8: Le processus partira des 26 provinces. Des consultations locales vont réunir tout le monde, autorités, partis politiques, sociétés civiles, chefs coutumiers, églises, femmes, jeunes, agriculteurs, diaspora, a introduit le chef de l'État de RDC. Pour le président Tshisekedi, chaque province fera son diagnostic sur l'insécurité, les conflits fonciers et le développement. C'est cette synthèse nationale qui servira de base aux assises finales à Kinshasa, a-t-il indiqué.
10: Je compte également sur l'engagement des autorités coutumières, la société civile, et de l'ensemble des forces morales et sociales de la nation. Dans cette période décisive, leur ancrage auprès des populations sera essentiel pour contribuer à l'apaisement des tensions, au rapprochement des communautés et à la consolidation de la cohésion nationale. À notre invitation, les partenaires internationaux pourront accompagner la mise en œuvre des engagements nécessitant leur concours, notamment dans les domaines de la paix, de la reconstruction, de la justice transitionnelle, de la réforme du secteur de la sécurité et du développement, et cela dans le strict respect de notre souveraineté et des choix du peuple congolais.
8: Pour le chef de l'État, le timing de ce dialogue national va consister en 3 mois. Le chef de l'État promet 2 ordonnances dans les prochains jours pour installer un comité d'organisation et une commission préparatoire.
10: Mes très chers compatriotes, un dialogue sincère exige un climat politique serein. À cet effet, je donnerai instruction au gouvernement d'engager, en concertation avec les institutions compétentes et dans le strict respect de la séparation des pouvoirs, la préparation et la mise en œuvre des mesures de confiance et de décrispation politique. Conforme à la législation en vigueur, ces mesures devront préserver l'indépendance de la justice, garantir les droits des victimes et tenir compte des impératifs de sécurité nationale, tout en favorisant un débat apaisé dans lequel chacun pourra défendre ses convictions sans haine, intolérance ni violence. Dans l'esprit de responsabilité et de concorde nationale qui guide cette démarche, je veillerai personnellement à ce que soient réunis dans le strict respect des lois de la République.
8: Au sujet de l'inclusivité, Tshisekedi dit que personne ne sera exclu pour ses opinions, mais pas question de s'asseoir à la table avec une arme. L'AFC M23 est donc exclu comme composante politique pour les hommes du M23. Le cadre des discussions reste Doha et le dossier au Rwanda reste à Washington, a circonscrit le citoyen numéro 1 de RDC. Enfin, le chef de l'État a insisté qu'il n'y aura pas de suspension des institutions ni de remise en cause des urnes puisque, a-t-il dit, l'objectif de ce dialogue revient à un pacte national pour la paix et la refondation de l'État.
0: Et voici maintenant la réaction de l'opposition politique au dialogue national inclusif initié par le chef de l'État. La coalition article 64 oppose un non catégorique et rejette avec force les prétendues consultations populaires initiées par Félix Tshisekedi en lieu et place du dialogue national inclusif, a affirmé Martin Fayoulou ce vendredi 28 août à Kinshasa. Lisons la déclaration commune consécutive aux déclarations de Félix Tshisekedi. Le peuple congolais n'est pas dupe. Ces énièmes consultations de Félix Tshisekedi ne répondent ni à l'urgence de la guerre, ni à l'insécurité, ni aux crises sanitaires, ni à la détresse sociale des Congolais, estiment ses opposants par le biais de Martin Fayoulou, qui par conséquent dit que ces 64 appels à respecter son mot d'ordre appelant à une marche nationale du 15 septembre contre les changements de la Constitution.
11: La République ne sera pas sacrifiée pour un troisième mandat après 2028. Nous disons non au changement des constitutions, non au troisième mandat. Par conséquent, la C64 réaffirme son appel au peuple congolais pour la marche nationale du 15 septembre 2026 contre le changement des constitutions.
0: Et du côté Union Sacrée pour la Nation, l'adresse à la Nation du chef de l'État sur le dialogue entre les forces sociopolitiques de RDC vient tracer plutôt une nouvelle ligne politique au pays, la nouvelle approche qui siffle la fin de la récréation et de la compromission est basée sur la paix, la cohésion, la refondation de l'État. Cette réaction vient du ministre des Commerces extérieurs, Julien Paluku-Kahongya, ancien gouverneur du Nord Kivu. Dans une déclaration publiée sur son compte X, le ministre Julien Paluku-Kahongya s'est livré à une véritable dissection de 40 minutes de l'adresse à la Nation du chef de l'État diffusée dans la soirée de jeudi 27 août sur les antennes de RTNC. Allons croire, 30 ans après, le président Félix Tshisekedi vient de siffler la fin de la recréation politique en RDC en remettant en cause les arrangements politiques du passé. Le nouveau paradigme présenté par le chef de l'État est fondé sur la quête d'une paix définitive et non des cimetières, une véritable cohésion nationale sans calcul politicien et une refondation de l'État qui ne consacre pas la prime à la guerre, note Julien Paluku, le patron de Burenk, et au cadre de l'Union Sacrée de la Nation prévient que cette trilogie conceptuelle est une rupture avec la compromission, l'impunité et une cohésion nationale piégée. Elle confirme le statut de fin stratège reconnu à Félix Tshisekedi, qui contraint ses détracteurs à se retrouver avec un train de retard. Parlant du microcosme politique de RDC, Julien Paluku fait savoir que les habitués au calcul politique lors des dialogues précédents sont désemparés et crient sur tous les toits. D'autres, complètement déboussolés, s'apprêtent à leur emboîter le pas, s'adressant à ceux qui ont fait de la rébellion et de la violence une carrière. L'ancien gouverneur du Nord Kivu les invite à choisir les urnes, car seule la démocratie et les valeurs triomphent. Prenez les armes et il ne vous restera plus qu'à écarquiller les yeux. Déposez les armes et la nation vous ouvrira ses portes, conscientise Julien Paluku, revenant sur le choix de la RDC pour abriter le prochain dialogue politique. Julien Paluku rappelle l'une des phrases phares du héros national Patrice Emery Lumumba. Je cite, l'histoire du Congo s'écrira au Congo par ses dignes fils et filles, une histoire de gloire et de dignité. Fin des citations. Le conseil pour l'apostolat des laïcs catholiques au Congo, KLCC, Doyenné Kimbulu, en diocèse de Butembo-Beni, je l'ai dit en titre, plaide pour la délocalisation des Wazalendo Kassindiens, basée à Musingiri, à l'ouest de la ville de Butembo. La structure réunissant les agents pastoraux s'est exprimée dans une déclaration rendue publique jeudi 27 août après une tentative d'assassinat qui a visé deux prêtres survenus. C'était sur la route Butembo-Muhangi lundi 24 août 2026. Voici d'abord la dénonciation.
12: Le KLCC dénonce cet acte barbare contre les hommes de Dieu et qu'il ne faut que servir la population. Le KLCC dénonce aussi les tracasseries de Transcom sur les routes des déserts agricoles qui appauvrissent les paysans.
0: Alors, il faut maintenant délocaliser ce bastion des Wazalendu Kassindiens et recommande le KLCC qui a fait le monitoring là-bas à Musingiri.
12: Le KLCC recommande une enquête urgente de l'administrateur du territoire de Lubero, le colonel Ale Kewewa Mitela, de la délocalisation de la position des Wazalendu Kassindiens de Musingiri. 3. La sécurisation de tous les engins pastoraux et les usagers de ces tronçons routiers. 4. Que l'administrateur du territoire de Lubero effectue une descente sur les tronçons Musingiri-Buyinga en vue de se rassurer de la situation qui prévaut dans ces coins du territoire de Lubero.
0: Et en plus bref, pour terminer cette partie, mesdames, messieurs les étudiants victimes de la décision portant suspension des activités académiques au sein de certaines universités en ville de Goma et Bukavu par le ministre de l'Enseignement supérieur universitaire, de la recherche scientifique et innovation, se disent être désemparés par la mesure. Actuellement, selon eux, ils voient leurs rêves et efforts perturbés par les conséquences du conflit M23 gouvernement de RDC. Les étudiants qui plaident pour la médiation, par exemple, au lieu de fermer les écoles, apporter l'UNICEF, l'UNESCO ou des confessions religieuses pour gérer la situation des écoles, aujourd'hui particulièrement les universités. Le Parlement d'enfants par de Butembo-Lubero a lancé ce vendredi une sensibilisation sur la lutte contre Ebola. Ça vise particulièrement les petits-enfants qui font les commerces au centre-ville. Ces petits-enfants qui, selon Christine Ruhuvi, présidente de la structure, peuvent être des porte-parole auprès de leurs parents et de la communauté par rapport à la lutte contre Ebola. Ebola, la lutte, c'est aussi une campagne de vaccination contre qui a été lancée jeudi à partir de Kisangani. Le ministère de la Santé, par le biais de Dr Samuel Roger Kamba, a lancé la vaccination, le vaccin RVBO, et administré en priorité au personnel soignant, en attendant que les vaccins appropriés soient apportés aux patients ou aux habitants de la RDC, du moins du côté est. Je termine la partie, je vous laisse écouter les sports.
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15: Merci amis sportifs. Voici les informations. L'Union sportive, étoile des Béni, va recevoir un amical ce samedi 29 août 2026, l'FC Mayamoto, aussi de la ville de Beni, au stade Païda. Le coup d'envoi de cette rencontre va être donné à 8h. Pour Mayamoto, c'est une occasion de tester ce joueur face à une équipe en forme à ville de Beni. Et par ailleurs, les Darin Club Virunga de Goma a joué à l'amical. L'AS Manga Sport du Gabon ce vendredi 28 août 2026, au Congo-Brazzaville, les deux équipes se sont séparées par deux partout. Ce samedi 29 août, les Montagnards de Goma joueront l'AS Manima Union de Kindu dans les mêmes installations sportives. Et tous ces matchs servent de sérieux tests pour les DC Virunga face à des équipes engagées dans la préparation des compétitions interclubs de la CAF. Et la Confédération africaine de football, CAF, a tranché au sujet du lieu où se jouera le match de la Ligue des champions entre les FC Les Aigles du Congo, la RDC et la PR du Rwanda. Cette rencontre se jouera le 6 septembre 2026 au stade Frédéric Kibasa Maliba de Lubumbashi. La délocalisation de ces matchs vers le Haut-Katanga s'explique par l'absence de l'homologation du stade des Martyrs de Kinshasa pour les compétitions continentales. Cette décision permet néanmoins aux Aigles du Congo de conserver l'avantage de jouer devant leur public national avant le match retour prévu à Kigali devant cette même équipe rwandaise. Et à basketball, les Léopards de la République démocratique du Congo, messieurs, ont perdu devant l'Angola jeudi à Dakar pour la quatrième fenêtre des éliminatoires de la Coupe du Monde FIBA 2027. L'équipe nationale de la RDC a subi une lourde défaite, 68 paniers sur 100, concédant d'emblée un sérieux coup d'arrêt dans sa quête de qualification. Les Congolais ont rapidement été pris de vitesse après un premier quart temps accroché, 20 contre 25. Les Angolais ont progressivement pris le contrôle du débat, notamment dans le deuxième acte remporté largement par cette équipe angolaise sur une note de 26 contre 10. Et à la pause, l'écart était déjà conséquent. La RDC n'a désormais plus droit à l'erreur. Ils retrouveront les Maliens ce samedi avant de défier l'Égypte dimanche, avec l'obligation de réagir pour préserver ses chances dans cette campagne qualificative. Les résultats du premier tour étant conservés, chaque victoire compte. À l'issue de la deuxième phase, les deux premiers de chaque groupe ainsi que le meilleur troisième décrocheront leur billet pour la Coupe du Monde 2027 de basket, ce qui se jouera au Qatar. C'est la fin de cette édition du sport.
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14: L'actualité de ce vendredi 28 août 2026 à RDC reste dominée par les discours à la nation du président Félix-Antoine Tshisekedi. Les journaux Paris dans la capitale reviennent largement sur cette intervention en mettant en avant différents aspects du message présidentiel et à proposant de lectures variées de ses principales annonces. Congo nouveau qui titre à Saïne, ce processus exclusif peut-il fédérer les pays? Tshisekedi lance ses dialogues sans Kabila nu M23. Les tri hebdomadaires met l'accent sur les exclusions et les lignes rouges fixées par la présidence. Les journaux s'interrogent sur la capacité de rassembler la nation en écartant d'emblée l'AFC M23 et l'ancien président congolais Joseph Kabila Kabange. Congo nouveau souligne la levée des boucliers au sein de l'opposition politique, qualifiant les formats des monodialogues ou des processus encadrés. De son côté, Actualité possédée choisit l'angle des modalités pratiques et temporelles. La rédaction met en relief la durée maximale des 3 mois imposée aux assises, ainsi que la séparation stricte établie entre ces forums intérieurs et les négociations diplomatiques menées à Washington et à Doha. Les potentiels orientent pour sa part son traitement sur l'aspect diplomatique et souverainiste. Les quotidiens insistent sur le refus d'attribuer une légitimité politique aux armes. Les potentiels affirment la position du pouvoir exigeant la cessation du soutien extérieur aux rebelles et le départ immédiat des troupes étrangères avant toute avancée politique. Enfin, V7 se focalise quant à lui sur les garanties d'inclusion citoyenne et les mesures d'apaisement. Les quotidiens mettent en avant la démarche ascendante prévue par les pouvoirs, partant des consultations provinciales jusqu'aux assises de Kinshasa, ainsi que la promesse des mesures de décrispation politique pour restaurer la confiance. Agence congolaise de presse ACP met par ailleurs à relief l'engagement institutionnel et le rôle des forces vives. L'ACP souligne l'implication des confessions religieuses dans la commission préparatoire et l'élaboration future des pactes nationaux contraignants. Econews détaille en sus les 4 lignes rouges inamovibles posées par Félix Tshisekedi: l'exclusion stricte des supplétifs de l'agresseur, l'AMC 23 renvoyé au canal de Doha, le refus des dialogues délocalisés à l'étranger, le rejet ferme de tout marché politique pour le partage du pouvoir et l'interdiction de faire des assises une blanchisserie juridique pour les criminels. Les journaux soulignent la méthode ascendante choisie par les pouvoirs, démarra par des consultations dans 28 provinces avant de culminer à Kinshasa. Et 7 sur 7 PCD accentue son éclairage sur la distinction du fond opéré par les chefs de l'État entre légitimité démocratique et armes. Ces quotidiens alignent note que cette mise à l'écart de rebelles ne constitue pas une exclusion fondée sur les personnes ou leurs opinions, mais une réponse institutionnelle rigoureuse presse contre les attaques subies par la République démocratique du Congo. Les sites d'information mettent également en avant l'annonce des mesures de décrispation politique pour restaurer climat de confiance. Pour conclure, les FARC s'intéressent en détail à la méthodologie et à la démarche ascendante amorcée par le chef de l'État congolais. Le journal souligne que le forum ne démarrera pas directement dans la capitale, mais s'ouvrira par des forums préliminaires au chef-lieu de chacune des 28 provinces pour établir un dialogue territorial inclusif incluant la sécurité.
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